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0: 14 mai 1948 restera pour le monde synonyme de naissance de l'État d'Israël. C'est en effet aujourd'hui que le porte-parole...
1: On ne choisit pas son Dieu. C'est Dieu qui vous choisit. L'homme a besoin de croire en Dieu comme Dieu a besoin de l'homme pour croire en lui. L'homme a besoin de croire en une idée. L'homme a besoin d'une seule idée pour la partager avec les autres hommes. Et c'est l'idée de l'amour de l'homme. Le 14 mai 1948, Dieu chanta « Israël,

les enfants du Coran se rassurent. Que les nostalgiques de l'oracle de Tulé qui soufflait dans les oreilles des nazis initiés n'aient pas de regrets. Que les loups de septembre, avec leur noir présage, cessent de dévorer l'agneau qu'il ait frôlé ou non les rives du Jourdain. Que l'Angleterre, échappée des jupons de la reine Victoria, ne vienne pas gonfler la Tamise de ses larmes. Israël sera. Que cela soit écrit et s'accomplisse.

chacun a fait ce qu'il a pu pour empêcher la naissance de l'État d'Israël. 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

les pays qui voudraient faire d'Israël une Atlantide, c'est-à-dire une île à jamais perdue dans les flots, ces pays n'existent pas. Israël le sait, elle leur en a parlé. Il faut qu'il y ait des Haganah pour que les terroristes d'hier deviennent les résistants de demain.

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5: Salut Clément.
6: Salut Antoine.
5: Et bienvenue dans Novorama pour notre émission hebdomadaire avec des nouveautés musicales et cette première de la rentrée avec en tout cas un décortiquage beaucoup plus long des albums de l'été encore. On reste encore dans l'été dans Novorama, on ne veut absolument pas parler de rentrée. En tout cas Clément, tu nous as sélectionné 4 albums cette semaine.
6: Et bien cette semaine je vous fais découvrir les nouveaux albums d'Overmono, de Beacon, de Domi et JD Beck et du super groupe Dinner Party.
5: Très bien, puis en deuxième partie d'émission, là je vous présenterai des découvertes de cette rentrée. Et on y va quand même, allez, on commence tout de suite par Overmono.

0: C'était Over Mono dans Novorama avec un extrait de leur album qui s'appelle Pure Devotion. Il était dans notre viseur, dans notre radar cet été. Il est sorti début août. Effectivement, cet album, on ne pouvait ne pas en parler pour cette rentrée. D'ailleurs, j'ai fait même une chronique sur l'Insta et sur les réseaux sociaux en vidéo. Clément, tu vas nous le décortiquer un peu plus dans l'émission maintenant.
1: Et oui, c'est entre deux escapades en Espagne et en Islande que les deux frères qui composent Over Mono ont jeté les bases de leur deuxième album avant de finalement boucler l'affaire dans leur repère de Bristol. Pour l'essentiel, le disque est né d'un attirail minimaliste, deux synthétiseurs et un boîtier d'effets, le duo s'amusant à malmener ses machines jusqu'au bug pour en tirer des textures improbables. Pourtant, si le processus de fabrication de l'album Pure Devotion n'a jamais été aussi aventureux, le résultat final s'avère digne des plus grandes scènes de festival. Et dès l'entame, Lock Up est un morceau qui dégaine l'artillerie lourde, avec une track taillée pour les foules façon Chemical Brothers, calant une basse implacable et des cordes dramatiques sous la voix péremptoire piochée chez Fast Relief, une obscure formation post-punk. Et plus loin, Night in Shining Prada habille une déclamation fière et percutante du poète John Joseph Holt de synthé acide qui bouillonne sans relâche. Le disque ose bien quelques embardés plus obliques à l'image des synthétiseurs en roue libre, du galopant slow motion ou des distorsions brumeuses de l'intermède Aider.
0: Ouais, et puis côté mélancolie, eh bien le duo renoue avec ses penchants R&B, Clément.
1: Oui, sur le lancinant Barum, porté par la voix samplée de Jazz Caris, et les montées en transe du titre Even Angels Ghost et l'euphorie de Ballad s'appuient tous deux sur le timbre de Kindora, une voix familière pour qui suit le groupe de près, tandis que le doux amer After the Rain découpe et télescope des bribes vocales chippées à Smertz, autre cible de choix des deux frères. Et au milieu de tout ça, Game Lingo Over Now, morceau qu'on vient d'écouter, partagé avec Ruthven, leur camarade de l'écurie XL Recordings, et bien sort nettement du lot avec ses cliquetis nerveux, ses rythmes au cordeau et son vernis psychédélique gorgé de saturation. Même s'il est paru en éclaireur dès 2024, eh bien le morceau détonne agréablement face au reste du disque. L'ensemble de l'album Pure Devotion tourne certes à plein régime et décoche sans peine ces montées d'adrénaline qui ont fait la réputation du duo, mais à force de tourner autour des mêmes recettes malgré leur bidouillage de studio, eh bien les deux Gallois donnent parfois la fâcheuse impression de faire du surplace. Mais on s'écoute un deuxième extrait de ce nouvel album, c'est Night in Shining Prada de Over Mono.

0: Beacon dans Novorama. On avait passé un extrait effectivement début septembre. Là, on en parle un peu plus dans l'émission avec un extrait de leur opus qui s'appelle Our Dry Cinder, Clément.
1: Et oui, 15 ans après leur rencontre sur les bancs du Pratt Institute et un parcours jalonné de sorties remarquées chez Ghostly International ou le label Compact, les New Yorkais de Beacon signent leur grande œuvre avec How Dry a Cinder, leur cinquième album studio. Empruntant son titre à une élégie du poète élisabétain John Donne, méditant sur la fragilité de l'existence et les braises calcinées laissées par les drames humains, le disque s'impose d'emblée comme un grand album de rupture. Conçu dans le sillage de la séparation douloureuse de Thomas Mularney III avec sa compagne de longue date, ce recueil de 12 titres refuse pourtant le piège de l'apitoiement larmoyant. Pour le chanteur et producteur, ce séisme intime imposait bien plus qu'un simple changement de vie, une métamorphose intégrale dont la musique est devenue à la fois le réceptacle et le moteur. Et là où le duo de Brooklyn avait coutume de polir un downtempo soyeux et vaporeux pensé pour des lendemains de fête mélancoliques, Jacob Gossett muscle ici considérablement le jeu rythmique. Fini les demi-teintes confinées aux écouteurs de chambre, le binôme assume désormais une franche vocation pour le club, propulsant le falsetto aérien et vulnérable de Thomas Mularney au cœur d'une franche pulsation rythmique. Et dès le morceau Cinder qu'on vient d'écouter et qui fait allusion au titre de l'album, une ritournelle de boîte à musique déglinguée s'emballe soudain en un galop techno house à 130 BPM, dopé aux infrabasses et aux nappes de néon. Et la suite ne baisse jamais la garde. Entre la two-step évanescente de Giving You Up, ornée de polyphonie spectrale, la techno grand format et percutante de See Your Face et Sun Dark New Year, ou encore les dérives dub ralenties de Nightjar, eh bien le duo fait dialoguer la rigueur de l'écriture pop avec l'urgence viscérale du dance floor. Et même quand la cadence retombe sur le langoureux Shore Leave, c'est pour mieux dérouler une descente R&B nocturne d'une rare délicatesse. Voilà, en sublimant le chagrin par l'énergie brute de la fête, eh bien Beacon livre sans conteste le disque le plus puissant, viscéral et cathartique de sa carrière, comme vous l'entendrez sur ce deuxième extrait, Hang On de Beacon.

0: Domi et J.D. Bake dans Novorama avec un extrait de leur nouveau disque, Clément.
1: Oui, avec leur deuxième album intitulé Who Asked, les prodiges Domi et J.D. Bake prennent tout le monde à contre-pied en signant une œuvre ambitieuse de pop de chambre matinée de jazz progressif. Là où leur premier disque Not Tight de 2022 multipliait les featuring de prestige, eh bien le duo fait cette fois cavalier seul, recentrant son alchimie sur une association clavier-batterie-voix et osant des partitions symphoniques particulièrement touffues. Et dès l'ouverture en fanfare du morceau Epiphany, porté par un orchestre au grand complet, le disque impose une fresque trépidante et d'une belle tenue d'ensemble, louvoyant entre pop de chambre, électro-vaporeuse à la Imogen Heap ou James Blake et virtuosité jazz, tout ce qu'il y a de plus contemporaine.
0: Ouais, côté jeu instrumental, bien la démonstration technique coupe le souffle sans jamais étouffer le groove, hein, Clément.
1: Bien oui, le jeu de batterie échevelé et asymétrique de J.D. Bake répond du tac au tac aux acrobaties post-bop de Domi Luna, l'ensemble trouvant son liant dans des polyphonies vocales étonnamment douces et chaleureuses, confectionnées avec le renfort d'Anderson Pack et de Noé de Galles. L'album télescope les registres les plus disparates, de la trappe lyrique façon Jacob Collier sur Had Enough et Climbing High, des vertiges vocaux en forme de canon sur Small Eyes, ou encore une ballade digne d'Ariana Grande que Chick Corea aurait entièrement réharmonisée sur Some Things Never Change. Et entre la cadence latinisante de Lovely Masquerade et les réminiscences de l'âge d'or hollywoodien sur Concertino, eh bien le duo pousse son éclectisme sans retenue. Cette écriture foisonnante s'appuie d'abord sur une vraie curiosité d'orfèvre, captée dans son intégralité avec un micro binaural Neumann KU100, cette fameuse tête artificielle reproduisant la perception humaine, et patiemment tricoté piste par piste après un travail minutieux d'écriture de partition sur ordinateur avec le logiciel Sibelius, et bien la matière sonore gagne un relief et une profondeur de champ tout à fait bluffant. Un tour de force qui confirme que Domi et J.D. Bake font décidément bande à part sur l'échiquier pop d'aujourd'hui, et c'est tout ce qu'on aime à Novorama, donc on vous en fait écouter un deuxième extrait, c'est Lovely Masquerade, extrait de ce nouvel album pour Domi et J.D. Bake.

0: C'était Diner Party dans Novorama avec un extrait de leur nouveau disque qui s'appelle What You Bringing, Clément, avec un point d'interrogation quand même.
1: Oui, réglé comme du papier à musique, le troisième album de Diner Party débarque 3 ans jour pour jour après Enigmatic Society, qui succédait lui-même à leur premier disque éponyme avec la même ponctualité d'horloger. Le carré d'as fondateur réunit autour de l'architecte du son Terrace Martin, du claviériste Robert Glasper et du saxophoniste Kamasi Washington, et aussi le producteur hip-hop Ninth Wonder, et bien ça joint de nouveau les services du chanteur Foelix, dont le timbre cotonneux et bienveillant sert de fil conducteur vocal tout en signant les textes des 9 morceaux au programme.
0: Ouais, c'est au poète Jaivy qui revient l'honneur de lancer les réjouissances, Clément.
1: Et bien oui, sur le morceau Stop Being Late, l'un des 5 titres drapés dans le boom bap feutré et ultra léché caractéristique de Ninth Wonder. D'une voix habitée, il y accueille et rassure un convive arrivé les mains vides et en retard d'un chaleureux We Know That Love Is What You're Bringing. À partir de là, la formation déroule un plateau de douceur soul particulièrement réconfortant. Une succession de vignettes condensées où la finesse des dialogues rythmiques prime sur les esbroufes, enjambant sans le moindre complexe les cloisons entre jazz, funk, soul et hip-hop.
0: Ouais, et l'ensemble refuse délibérément toute forme de tape à l'œil. Hein.
1: Oui, et c'est tant mieux, tant ces grooves ramassés s'avèrent stimulants et appellent une écoute en boucle, révélant 1000 petits détails à chaque lecture. Alors que certains morceaux s'évanouissent avant même d'atteindre le cap des 3 minutes, on pourrait certes regretter que des solistes du calibre de Kamasi Washington ou Robert Glasper ne s'accordent pas plus d'espace pour de vraies embardées instrumentales, mais finalement ces envolées auraient sans doute brisé la décontraction nonchalante qui fait tout le charme de la session. Ninth Wonder est un producteur qui brille tout particulièrement sur la conclusion avec Peace of Mind, en triturant des boucles ralenties de la chanteuse Nightpalm de Hiatus Coyote, qu'il fait dialoguer avec un saxophone céleste, des éclats de piano électrique étincelants et une basse rondelette aux infrabasses abyssales. Quelques complices triés sur le volet viennent enrichir ce festin, à commencer par Channel 13, venu coproduire Mutual Respect, emmené par le toucher velouté de Robert Glasper, ou le guitariste Isaiah Sharkey, qui distille des accents blues-funk sur le 4e titre. Et on va s'en écouter tout de suite un 2e extrait, c'est Peace of Mind de Diner Party dans Novorama. Peace of Mind.

C'était Pool Girl, le projet de l'autrice-compositrice Nixon avec son projet Franny, You'll Be Alright, dans lequel elle poursuit son rêve de pop brumeuse et nostalgique. Avant de rejoindre le duo Dream Pop américain Sport sur les routes britanniques et européennes cet automne, eh bien Pool Girl a dévoilé ce morceau écrit pour sa meilleure amie qui s'appelle Franny, une déclaration de soutien en quelque sorte à celles et ceux qui vous aident à continuer quand tout semble incertain. Eh bien, elle construit donc ici une ode intime à l'amitié féminine, à la persévérance et au droit de croire coûte que coûte à ses rêves. On va écouter maintenant le projet marseillais Solar Love dans Novorama avec ce titre Tables Are Turning. On est ici sur une électropop rêveuse portée par des nappes de guitare atmosphérique et une production qui privilégie la sensation à la démonstration. C'est sorti fin août et j'ai bien aimé car le morceau installe ici un vrai décor nocturne et mélancolique idéal pour comme ça laisser filer la nuit sans vraiment regarder l'heure. Voici Solar Love dans Novorama.

C'était Quiche dans Novorama. Alors Quiche, vous l'écrivez pas comme une quiche, hein, bien évidemment. C'est avec un K et deux E au début. Le titre qu'on vient d'écouter s'appelle Who I Really Am. Eh bien, cet artiste américain est derrière ce titre très accessible. Eh bien, effectivement, Quiche semble aussi ouvrir une parenthèse plus personnelle, une affirmation de soi mise en musique avec beaucoup de fraîcheur. On part maintenant sur un territoire plus électronique avec Lullaby.

producteur suisse Stoff navigue entre l'énergie de la tech house et une sensibilité plus alternative. Vous allez pouvoir l'entendre sur ce morceau qui s'appuie aussi sur une pulsation club très resserrée, des voix hypnotiques et une tension mélodique qui monte comme ça progressivement. Mais derrière l'efficacité du groove, il y a aussi une vraie part d'émotion presque introspective. Une house nocturne légèrement de travers, hein, pensée pour le dance floor, mais capable de rester en tête bien après que le beat se soit arrêté. Voici Stoff avec Lullaby.

0: C'était Vlar Prana dans Novorama, derrière ce projet, un artiste autrichien qui a fait ses armes très tôt derrière les platines avant de prendre en charge lui-même l'écriture, l'enregistrement, la production de ses morceaux. C'est le dernier titre de notre émission de cette semaine, Clément. On se retrouve sur notre site web pour découvrir d'autres nouveautés.
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0: Exactement. Novorama, N-O-V-O, R-A, M-A. On se retrouve la semaine prochaine au même endroit, à la même heure. Salut.
1: Salut Antoine.
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7: Bonsoir et soyez les bienvenus dans le monde zygomatique, vous allez bien ?
8: Oui !
7: Et on espère que de l'autre côté de votre transistor... On espère que votre début de semaine se passe bien. Voilà, grâce aux bonnes nouvelles qui ont jonché le début de cette semaine, notamment la condamnation définitive de Jean-Marc Morandini pour corruption de mineurs, ou encore le fait que Marine Le Pen a commencé une nouvelle activité. Oui, elle a commencé à faire des claquettes avec ses genoux depuis le début de son procès en appel pour je sais plus quoi. Où elle risque d'être définitivement plus éligible, en tout cas pour 2027. Enfin, on espère. Moi, j'espère que vous allez bien. Mais moi, comme je suis sympa, voilà, j'inclus le reste de l'équipe. Mais en vrai, tout le monde, à part moi, se tamponne de comment vous allez derrière votre transistor, puisque vous n'utilisez pas de transistor, puisqu'on est en 2026 et on est... Farah Knafo ne sera pas au micro du Radio Campus Paris ce soir, contrairement à Sofiane. Bonsoir Sofiane.
9: Bonsoir Simon.
7: Sofiane qui a deux casques, un sur autour du cou et un autour de la tête.
9: Oui, voilà, les personnes qui nous regardent en direct à la télévision peuvent s'apercevoir en effet de mon accoutrement assez accoutrementé, finalement.
7: Ce couvre-chef. Et nous ne sommes pas seuls, Sofiane.
9: Et nous ne sommes pas seuls, Simon. Nous recevons ce soir avec nous Bat Kadok qui revient dans le monde zygomatique. Coucou.
10: Oui, coucou.
9: Comment tu vas? Rebienvenue, bonne année.
10: Merci, merci.
7: Bonne
10: je suis très touchée.
7: Kadok, c'est
10: oui,
7: vrai.
10: Bonne année à vous tous. Moi merci. Aussi, j'ai deux casques, on ne voit pas, mais j'en ai mis sur mes tétons pour les cacher pour la nouvelle année, pour être davantage sexy et faire revenir l'auditeur RIS.
7: Ça, c'est pour la télévision, ça, c'est pour remplacer Philippe Cavrevière sur France 2.
10: Tout à fait, multimédia.
7: Dans quelle époque?
9: Dans quelle époque?
7: Oui.
9: Exactement, des casques tétons qui peuvent servir de gilet pare-balles, à vrai dire.
7: C'est vrai?
9: C'est comme ça que Trump n'a pas été...
7: Ah, c'est pour les manifs aussi.
9: Ouais.
10: Oui.
7: Il a des tétons.
9: Trump, tout comme Juliette qui est avec nous ce soir. Bonsoir Juliette, re-bienvenue, bonne année aussi.
11: Bonsoir, merci infiniment. Son casque, il s'est carrément décroché.
7: Dommage que ce soit pas le Bluetooth qui se soit décroché.
9: Est-ce que tu as des résolutions pour l'année 2026?
11: J'ai arrêté l'alcool, mais je ne compte pas arrêter la MD.
7: L'AMD est dangereuse pour la santé. Consommer avec
9: modération.
11: Non, mais quand vous pouvez, quoi. Quand vous êtes OP. quand vous êtes de bonne humeur, oui. Sinon ça sert à rien.
9: S'il te plaît, c'est toujours mieux. En tout cas, celle qui est toujours de bonne humeur avec nous de l'autre côté de la vitre, c'est Delila. Bonsoir,
11: oui.
9: Delila.
11: Salut.
9: Je ne te souhaite pas la bonne année car on s'est vu la semaine dernière. Absolument. Comparé aux deux autres zigototes.
7: Moi, je te souhaite une bonne année, Delila.
12: Eh bien, bonne année à vous.
10: Bonne année, Delila.
7: Tu peux tutoyer Delila.
12: Oui, monsieur.
13: C'est notre roi Simon.
7: Non.
9: C'est le roi Simon.
7: On a mangé une galette
9: c'est
7: et on m'a donné la couronne.
9: C'est vrai.
7: Oui, mais on lui a donné la couronne.
9: donner la couronne parce qu'il a pris la couronne que non, Sébastien non. n'avait pas non plus gagnée. Bonsoir Sébastien.
1: Bonsoir mes petits zygomateux. Et moi j'ai 10 casques, j'ai 11 casques. Outre celui que j'ai sur la tête, sur mon faciès délicat, j'en ai un à chaque doigt de pied. Un des mini comme ça.
9: Parce que tu as 10 doigts de pied plus le casque.
10: Voilà. Silence, ça pousse.
7: C'est vrai. Les casques.
10: Je pensais à ses ongles de pied en fait. Dans une démarche artistique hyper intéressante.
9: Je pense souvent aux doigts de pied de Sébastien.
8: Qui sont incarnés par qui?
7: Les ongles incarnés. Et en parlant de casque, on salue évidemment celui qui est sur un casque de vélo, certainement actuellement.
9: Il est sur un casque de vélo.
7: En train de se faire épiler sur un vélo. Enfin,
9: de nous écouter, Maxime, qui n'a pas pu être présent avec nous ce soir, car il a fait une réaction allergique à son épilation du CIF.
7: Et nous n'en parlerons pas autant que de Sarah Knafo dans cette émission. Alors, là c'est le moment impro. Car
9: il était écrit billet Simon et Sofiane.
7: On a oublié de l'écrire.
9: Alors, Sofiane, l'actualité
7: Oui,
9: Simon, bonsoir, il est 20h06 et vous nous retrouvez sur Radio Campus Paris.
7: Mais alors, quelle actualité? Il y a eu
9: Lesquelles? Il y a eu
7: L'économie,
9: finalement.
7: Wow.
9: 49.3 ou 47.1 deux numéros à jouer ce soir au loto.
7: Tu savais que Sébastien Lecornu allait peut-être se reconvertir dans la médecine?
9: Ah non! Dans quelle médecine précisément, Simon?
7: Les ordonnances!
9: Tadam tam!
10: Pourquoi les ordonnances?
7: Parce qu'il a fait une.
9: Il faut expliquer. Société, Simon!
7: Tu sais qu'on vit dans une société!
9: C'est vrai! Et un rapport a prouvé qu'en 2025, il a eu moins de naissances que de morts!
10: Oh, yes!
7: On
8: marche sur la tête.
7: Plus qu'on ken!
9: Bah oui! Et si tous les morts étaient morts, à part en 2025, il y aurait eu plus de naissances du coup.
7: C'est vrai.
8: Ça demande trop de réflexion.
7: Mais c'est aussi la culture, Sofiane.
9: La culture? Oui. Il disait.
7: Oui.
9: Je sais.
7: Oui, vas-y. Il y a eu les nominations pour les victoires de la musique.
9: Et les Golden Globes.
7: Et tu sais que. Est-ce que tu savais, Juliette? Savais-tu que. Alors, Bachoum n'était pas nommé. Parce qu'il est mort.
9: Oh, en 2025. Du coup,
7: non,
9: il a participé.
7: En 2009.
9: Fait d'hiver, Simon. Il y a eu des gens qui sont
7: sous
9: morts
7: la neige. Fait d'hiver.
9: À l'avalanche.
7: Oui.
9: Il faut faire attention parce que la neige, ça mouille. Quand ça sèche, parce que ça.
10: Quand ça fond.
9: C'est
10: l'eau. Je suis à fond derrière toi, Sofiane.
7: Ouais. People. Eh, hey, Georges Clooney,
9: il est français.
7: Il
9: voulait dire Vatel, il va dire quoi d'autre?
7: C'est la fin de ce journal. C'est notre meilleure chronique, je pense. J'ai adoré ce moment. Je sais pas, qu'est-ce que vous en avez pensé?
10: J'ai baillé que deux fois, donc c'était bien.
7: Alors, d'habitude, c'est 12. Je te laisse présenter notre non-invité de ce soir, Sofiane.
9: Oui, merci pour ce moment, à vrai dire, Simon, et merci pour le moment que nous allons maintenant avoir, chers auditeurs et auditrices, car nous ne recevons pas Sarah Knafo, députée européenne reconquête. Si, vous avez tous et toutes voté pour Sarah Knafo, il faut que je vous le rappelle à l'antenne. Merci beaucoup,
7: deux
9: les amis.
7: Deux personnes ont voté.
8: Oui, c'est pas tellement vrai, j'ai pas voté.
9: fact check. Anyway, l'eurodéputée est entre autres compagne de Éric Zemmour, président du parti donc d'extrême droite Reconquête, s'est lancée à la mairie de Paris dans une campagne pour atteindre la mairie de Paris en reprenant quand même pas mal la DA de l'outre-Atlantique, Mamdani, maire de New York. Alors, quotidien, on en parlait tout à l'heure à Simon, Zoran Mamdani, merci.
7: Et pas Sarah Mamdani.
9: On en parlait tout à l'heure avec Simon, avant qu'il me coupe la parole, que quotidien avait argué que du coup Sarah Knafo était de gauche, parce qu'elle a repris la théâtre d'un homme de gauche. Alors ma première question à Sarah Knafo et à vous, à vrai dire, auditeurs, auditrices et puis membres du monde zygomatique, Sarah Knafo est-elle de gauche?
7: Je pense qu'elle est à... Non.
9: Ouais, hein.
7: Elle est à gauche de...
9: Bah quand on est à...
8: De rien.
1: Quand... Si, si.
9: Dans le bus, par exemple.
1: Si, elle est à gauche de quelque... elle doit être à gauche de quelque chose.
11: Du vide qu'il y a après la droite dans l'échiquier, là, vous savez, juste après quand ça tombe comme ça, je pense qu'elle est un peu à gauche de
14: dans
11: ce vide.
14: Dans la terre plate, là.
9: Mais parce qu'après, si on retourne l'image.
1: Oui. Parce que les extrêmes se rejoignent un peu.
11: C'est parce que c'est exactement la même chose, les extrêmes.
1: Oui,
11: tout à fait.
1: Les extrêmes, les glaces extrêmes, pareil.
11: Extrêmes.
1: Extrêmes,
9: déçu. Les X-Men.
1: Les X-Men, extrêmes aussi.
10: C'est pareil, fascisant.
1: Et les services civiques à la matinale qui nous font coucou, pareil. Extrêmes.
9: Si vous étiez en train de regarder à la télévision, vous aurez vu cette scène de manière limpide.
1: Oui.
9: En 4K.
1: Oui, oui, oui, tout à fait.
11: Xbox 360.
1: Non, je pense qu'elle est.
14: T-shirt XXL.
11: XXXL.
9: Elle
1: est à gauche d'un truc, c'est sûr qu'elle est à gauche d'un truc.
10: Excellent.
1: Elle est à gauche de Philippe de Villiers, certainement.
11: XX.
14: Elle est à gauche d'Éric Zemmour, des fois.
1: Elle est à gauche d'Éric Zemmour, certainement.
9: À table.
11: Ouais, à table.
9: Peut-être que dans le lit, elle dort à gauche.
14: Dans le plumard, je pense. Elle est à gauche de.
1: Ce qui se trouve que c'est la compagne d'Éric Zemmour.
9: Oui, je l'ai dit dans mon intro si tu l'avais écouté.
11: J'étais en train de. Putain, mais moi, j'ai pas
14: rencontré alors qu'elle avait 14 ans.
9: Pascal, as-tu des questions pour notre non-invité?
1: Pas de questions, on pose plus forcément aux questions cette année.
9: Des réflexions plus ou moins philosophiques sur cette personnalité publique, finalement.
10: Eh bien, oui, j'ai vu que la couleur de notre équipe de choc zemmourienne, c'était le jaune pour la compagne. Et c'est aussi la couleur des traîtres pour les fleuristes.
9: Si c'est vrai.
1: Je crois que c'est les traîtres, l'émission de télé, mais non, c'est les.
9: Avec Marlène Schiappa. Bref. C'est vrai, les fleurs, les roses jaunes, c'est quand on est cocu.
10: Ah, tout à fait.
1: Moi, j'ai un truc à dire. Éric Zemmour trompe certainement Arachnafo.
9: Avec quelqu'un.
14: Je pense aussi, en vrai.
10: Avec quelqu'un.
11: Qui est plus à droite que Éric Zemmour?
1: Tarak Nafo. Ah bah non, on avait dit.
14: ça se mord
9: le serpent.
1: Sofiane.
9: Non, Sébastien, tu avais quelque chose à dire justement.
14: Parce qu'elle avait posté sur Instagram une vidéo où elle annonçait, je crois, sa candidature à la mairie, je crois, un truc comme ça.
9: Ouais, c'est exactement ça. C'est pour ça qu'elle est là, non-habitante.
14: Bah voilà, c'était la fin de. Non, non, pas du tout.
11: C'est
14: qu'il y a quelqu'un, quelqu'un de connu qui a mis je voterai pour vous. Est-ce que vous savez qui c'est?
9: Quelqu'un de connu.
1: Merde, ça c'est le genre de truc que tu pourrais donner pour les quiz. Comme c'est trop tard.
14: Mais c'est pas dans le quiz. Je suis pas en train de spoiler.
1: Non, non, mais ça aurait été une bonne suggestion.
14: Ah ouais, j'avoue.
10: James.
14: C'est le plus cohérent déjà, elle est sur Instagram.
1: Elle a bien changé. Hein.
14: Non, c'est.
9: Mais est-ce qu'elle chante encore Marine Le Pen?
1: Est-ce qu'on peut, on peut jouer? On peut jouer avec vous?
14: Ben ouais, ouais.
1: On peut jouer avec vous.
14: Enfin, moi je veux pas prendre trop de temps sur le truc.
9: C'est
14: pas... oui, un artiste. Oui.
1: Un artiste.
9: Chanteur?
14: Non.
11: Humoriste? Est-ce que tu peux répéter la question?
14: Las Palès, chevalier.
11: Est-ce que tu peux répéter la question?
14: Quelqu'un qui a mis, j'irai voter pour vous.
11: Humoriste. Humoriste, Laurent Gérard.
14: Non.
1: Michel Leb,
14: oui.
11: Mais non, tu l'as eu très vite.
10: Et il n'est pas mort en 2009?
1: Non, toujours pas.
14: C'était pas un faux compte ou quoi, c'est bien lui et tout. Il l'a mis.
1: Et bien, je voterai pour
10: lui.
1: Mais
10: il est sous tutelle, cet homme.
14: C'est un peu une parodie de lui-même.
1: Et c'est vrai que, alors évidemment, il faut jamais surestimer les sondages, mais il se trouve que Sarah Knafo peut exister dans les sondages pour la mairie de Paris. Et il se trouve que l'extrême droite à Paris, c'est quand même une extrême droite plus CSP+, que on va dire l'électorat Front National, quoi. Sans mépris de classe pour les personnes qui votent FN. Juste mépris tout court.
10: Mépris transclasse.
1: Non, mais c'est plus, voilà, c'est plus une extrême droite de cadre et de bourgeois, quoi. Et d'ultra-bourgeois. Et du coup, c'est pas étonnant que des artistes... plaide pour Sarah Knafo, quoi, enfin pour Reconquête, quoi.
11: Ah bon.
1: Je trouve.
14: Il s'est senti très à l'aise. Moi,
1: oui.
14: C'est ça que j'observe aussi, c'est qu'ils ont
1: aussi,
14: rien à foutre, ils le disent. Mmh. Voilà,
1: après, je pense qu'il est en fin de carrière depuis quand même une trentaine d'années, donc je pense qu'il peut se permettre aussi de mettre des messages, quoi.
14: Ouais, mais ça me fascine, parce que tu sais, moi, il y a un monde, une alternative où je me dis, les gens comme ça, qui ont eu plein de casseroles, qui ont fait de la merde en humour et tout, ils pourraient se dire, peut-être ils pourraient évoluer, tu vois, avec le temps, ils pourraient changer. Bah non, c'est des vieilles parodies d'eux-mêmes.
1: Oui.
14: Il reste toujours aussi racelard et il l'assume encore plus.
1: C'est vrai.
14: Bah, c'est super.
9: C'est vrai. Au travers de la vitre, Delila, aurais-tu une question pour Sarah Knafo?
15: Pas tellement.
9: Ouais, on est d'accord.
1: Ouais.
7: Mais c'est vous qui avez voté. Ouais, alors, c'est Sofiane et Delia qui ont voté pour Sarah Gnafo, donc vous avez.
9: Si, non, moi c'est pas une question, pardon Delia, tu allais dire quelque chose.
15: Pas du tout.
9: C'est pas, c'est pas une question, mais c'est. Lorsqu'elle a sorti son premier clip de campagne où elle prend le métro, la ligne 1, on l'a reconnue, jusqu'à l'hôtel de ville et qu'elle sort devant en mode ça sera moi bientôt la mère, etc. de l'hôtel de ville, il y avait, vous savez, la petite voix du métro, mesdames, messieurs, dans quelques semaines, le 22 et 26 mars, vous voterez pour la prochaine maire de Paris, Sarah Gnafo, etc. Et j'ai adoré regarder cette vidéo avec des gens autour de moi qui étaient estomaqués, qui disaient mais c'est de l'IA ça. Genre oui, ça en est. Enfin, vous savez, en mode, c'était marrant cette petite truc de ce flottement sur est-ce que c'est de l'IA ou est-ce que c'est la vraie voix de la RATP qui a dit ça, etc., etc.
10: Et d'après toi?
9: Voilà. Et d'après moi, je pense que c'est un complot, à vrai dire, comme le 11 septembre.
10: Ah.
14: Saria Gnafo.
15: C'est tellement galéré. Ah, ouais.
16: C'est bon, j'ai une réflexion. Ah. Elle se trompe souvent, c'est Sarah Gnafo.
7: Ah oui. Oh. Ah oui, bravo.
9: C'est ok, c'est reparti pour les jeux de mots.
7: Si.
9: On y va.
7: Non, on va pas faire de jeux de mots.
9: Ah d'accord.
7: Non, je suis ou pas. Hein.
14: À moins que t'en aies 12 à nous balancer là-dedans.
7: Ah là, on avait dit qu'on mangerait des knackis, pas des Gnafo.
11: Moi, vous m'avez pas ça, posé la question de si j'avais une réflexion.
7: Mais tu sais pas qui c'est.
11: Mais allez, après, j'allais le dire.
9: As-tu une réflexion sur Sarah Gnafo, Juliette?
11: Bah, en fait, avant de venir dans le studio de la rédaction, je savais pas qui c'était.
7: Maintenant,
9: tu sais qui c'est.
11: Non, Sébastien, il m'a dit que c'était pas obligatoire de savoir qui c'était.
9: Mais donc, as-tu une question pour Sarah
11: Gnafo? Même que c'était pas bien.
15: Tu dis pas ça à chaque invité. Chaque non-invité.
7: Waouh.
15: C'est une question. Pose la question.
11: Non, quand il y avait Emmanuel Macron, je connaissais.
7: T'aurais dit Delila m'a dit
9: Delila
7: m'a dit que c'était pas grave, ça aurait été de la délilation.
9: Ce n'était pas grave. Si c'est vrai hein.
7: Si. Non.
9: Ah.
7: Oui.
9: Non c'est faux.
11: Ben non. Oui.
7: Et c'est le retour du journal de Sofia et Simon.
9: Trump est un peu n'importe quoi.
7: Nom de Dieu.
11: Mais c'est pas vrai.
7: 20h16, Sarah Gnafo ne reste pas à notre micro évidemment pour le reste de cette émission. 20h16 je disais, l'heure pour Delila de nous donner des informations.
17: Bon anniversaire.
15: La mort de Jean-Marie Le Pen.
17: Bon anniversaire les petits cobayes.
15: Et oui, déjà un an depuis qu'il est finito pipo. Et il doit bien se marrer là-bas avec Céline et Charles Martel. En tout cas, c'est sa fille qui fait l'actu, puisque c'est le remake du procès qui l'a rendu célèbre qui arrive dans les salles obscures. Je viens d'une famille normale de Saint-Cloud, et aussi loin que je me souvienne, j'ai toujours voulu être une gangster.
18: Marine, j'aimerais que tu ranges ces cendres.
15: Mais papa, la femme de ménage est là pour ça. Moi, je veux être gangster.
18: Finis ton calvaire, tu vas être en retard pour l'école, n'est-ce pas?
15: Arrivée à l'adolescence, je ne voyais aucun autre avenir pour moi. Les mains en l'air, ceci est un braquage.
18: Un retrait de 500 000 francs comme d'habitude, madame Le Pen.
15: Oui, et plus vite que ça. Hein.
7: Ah, il fallait que je joue le braqueur, c'est ça? D'accord.
15: J'ai fini par trouver mes semblables, c'était une existence incroyable mais aussi très dure. Vous allez être payé par le Parlement européen. Alors toi Nicolas, tu seras l'assistant de Louis. Thierry, tu seras mon assistant. Julien, tu seras l'assistant de Françoise.
7: Mais attends Marine, on va pas travailler là-bas quand même.
15: Oh, bah évidemment que non. Ah, attends, tu rigoles ou quoi? Les juges rouges veulent nous faire tomber dans un monde honnête et intègre. La parole est à monsieur le ministre Jérôme Cahuzac.
7: Je n'ai pas de compte en Suisse.
15: Ils vivent au-delà des marges.
7: Attends, en quoi c'est raciste de jouer à blanc manger coco?
15: Ce sont les défraîchis. Alors on va enfin savoir, sera-t-elle inéligible? Va-t-elle se pouvoir en cassation? Est-ce qu'elle va se cogner la tête et devenir subitement anarcho-syndicaliste? Et puis, quid de la présidentielle? Si elle est inéligible et que Bardella tombe mystérieusement dans un énorme trou plein de son propre caca, qui pour assurer l'intérim? LMZ Productions a enquêté pour vous. Dans cette petite commune de Loire-Atlantique se cache un homme, pas comme les autres. S'il évite les caméras, ce grand collaborateur de Jordan Bardella, qu'il a connu sur les bancs de l'université, a accepté de nous tirer une chaise à son domicile pour un entretien fleuve.
7: Oh, oh, oh, il est bien.
15: Des racistes et du zèle vous a été présenté par notre partenaire Spectre. Et avant de se quitter, je vous propose un extrait qui a bien vieilli, hein, de Marine Le Pen.
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16: Voilà, sa veste est immaculée, elle parle des affaires bien sûr, donc on finit avec un conseil ménage pour ceux qui veulent le secret de ses lessives. Programme synthétique à 40 degrés, ajouter un petit peu de caca dans le tambour et essorage minimal.
14: C'est terrible parce que ça marche à chaque fois bah sur moi,
11: c'était,
14: c'est vraiment...
11: C'était une chronique spéciale bravo. Pour Simon.
14: On
16: avait bien ri, mais là c'était
7: oui, en ouais, parce que c'est dommage, parce que ça se passait bien, puis.
14: On a dû appeler les secours.
7: Après, t'as commencé à chanter.
11: Voilà. Il fait un AVC.
7: Alors que la musique, on vous en propose là sur Radio Campus Paris. Là, on a la roue qui arrive dans un instant. Les chroniques de Pascal Dog et Juliette, mais d'abord, on va écouter ça. A tout de suite.
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0: Il y a Juliette qui essaie de faire des signes de Jones dans le studio de Radio Campus Paris.
3: Hey girls, Elements.
0: Rock and roll. Il y a Sébastien qui essaie de faire des Joe en face de Juliette.
3: And this is the basic.
0: Il y a Sofiane qui essaye de faire
3: de rester éveillée.
0: Qui essaie de rester éveillée. Il y a Delila qui fait c'est quoi ça
3: c'est
0: qui essaie de téléphoner à quelqu'un.
4: Ouais,
5: Moi j'essaie de faire le kiki là.
0: La caquette à Chirac.
3: Ouais.
0: Tout à fait.
4: Mais qu'est-ce qu'on propose comme contenu?
0: Et Maxime aurait dit à mon époque, c'était la caquette à Mitterrand. Voilà. C'est vrai, il me l'a déjà dit un jour.
3: Il te manque.
0: Pas tant.
6: Mitterrand ou Maxime?
3: Mitterrand.
7: À
3: choisir Mitterrand ou Maxime?
0: Bah. C'est-à-dire que.
3: C'est vrai que
4: mamie qui disait Mitran.
0: Oui, c'est vrai.
4: Il me manque Mitran.
0: On salue Maxime, mais à 20h25, c'est pas le moment de parler de Maxime, c'est le moment de retrouver Pascal Hogue qui va nous parler de ses résolutions pour la nouvelle année.
8: Oui, bilan à J+14 des bonnes résolutions. J'ai pris zéro résolution, ni bonne, ni mauvaise. Et vous allez me dire, on s'en fout des résolutions. Le nouvel an, c'était il y a 2 siècles. Ici, c'est le cratère bouillant de l'actualité. Mais vous êtes toxique et mon psy est d'accord avec moi. Donc, pas de résolution. Conséquence, je ne sors plus de chez moi. Je suis chômeuse, mais pas indemnisée. Je fais des sudoku niveau 3 et sont le climax happiness de mes journées. C'est dans cette atmosphère anxio-dépressive que je suis devenue la voix qui murmure aux oreilles des candidats. Chaque jour, une nouvelle équipe électorale sonne à ma porte. Ils arrivent tous, de tous les candidats, ils veulent absolument connaître ma vision pour les municipales. De Paris, je suis devenue célèbre. Ça fait longtemps que j'attendais d'être reconnue. Bien que je trouve que cela est un petit peu tardif, je ne suis pas rancunière. Donc je vous partage l'interview que Vanity Fair finira par me demander tôt ou tard. J'ai tout filmé, scripté et j'ai fait attention à m'exprimer comme une vraie femme célèbre, ici comme Adèle Exarchopoulos. Pascal Hogue, bonsoir. Bonjour. Influenceuse politique de premier plan, vous avez... On peut se tutoyer. Très bien. Pascal Hogue, le monde politique s'intéresse à toi à partir de janvier 2026. À l'époque, la plupart de tes journées sont destinées à l'acquisition des savoirs. Tu te formes à la théorie des constellations familiales sur YouTube. Ce doit être très intéressant. C'est surtout très complexe. Tu es encore presque une citoyenne comme une autre, jusqu'à ce jour de janvier où on sonne à ta porte. Ouais, c'était les gars de la campagne électorale. Ils voulaient vraiment connaître ma vision pour la ville de Paris et boire mes paroles. J'ai dit, franchement, il y en a trop marre des travaux. Ils m'ont dit, on arrête les travaux. J'ai dit, il était pas chelou l'hommage de Timothée Chalamet à Kylie Jenner, là, au prix. Ils m'ont dit, vérifiez que vous êtes bien inscrite sur les listes électorales. Après, j'ai dit, en vrai, je veux plus jamais travailler de ma life. Le 15 mars, on vote 2 fois. Certains observateurs ont dit que ces équipes électorales avaient certainement sollicité d'autres habitants dans votre immeuble et même votre quartier. Qu'en pensez-vous? Eh bien, les observateurs, c'est des belles langues de pute. Rendez-vous en mars, les amis, pour un Paris sans aucun travaux pendant 6 ans. On va pouvoir pioncer. Pour ceux qui vont perdre leur travail, il y a 2 possibilités. La première, c'est des ateliers France Travail. La dernière fois, on devait dessiner. C'était très stimulant. Et la seconde possibilité, c'est d'explorer sa mémoire transgénérationnelle. Votre arrière-grand-mère aurait-elle voté Sarah Knafo? Je fais des visios et je ne prends pas l'échec. Prenez soin de vous et à bientôt.
0: Merci, parce que ouais, je suis déjà à la neige, hein, vous savez. Merci beaucoup, Pascal Dog, pour cette première chronique de l'année. Et la deuxième de cette émission.
1: C'est la première chronique du monde zygomatique, finalement.
0: Oui.
1: Quoi ? La toute première.
0: Non, de toute l'émission.
8: De toute la vie.
3: De la vie.
0: Toute la vie, oui.
3: De la création.
0: On est reparti à zéro.
3: De l'univers. Quoi ?
0: Mais ouais.
6: Moi, je suis le mec incrédule. Quoi ? Mais qu'est-ce que vous racontez ?
7: On voit pas ses mouvements d'épaule, mais c'est... ça fait 90% du truc.
0: C'est une tentative,
1: c'est la télé en 4K,
0: c'est une tentative de Vincent Cassel avec les épaules de Nicolas Sarkozy. Quoi. C'est vraiment. C'est une drôle d'émission qu'on est en train de vivre sur Radio Campus Paris. Mais à 20h29, on va quand même retrouver un petit peu de sens dans cette émission. Puisque c'est l'heure de retrouver
9: bordel
0: le moment que tout le monde attendait.
3: Alors oui, mais c'est pas vrai.
0: C'est le
3: pas
0: moment.
3: Vrai.
1: Non.
3: Deux, trois.
0: Du générique.
3: La roue de l'infonie.
0: Qui s'attendait à ce moment ?
1: Moi.
0: Levez la main par applaudissement. Qui s'attendait à ce moment ?
3: Je suis très surprise.
1: Qui aurait pu prédire ?
0: Parce qu'Adog était surprise, contrairement à tous les autres.
1: Qui aurait pu prédire ?
0: Qui aurait pu prédire, bah, disait Emmanuel Macron au moment du lancement de cette roue de l'info nulle. Si vous écoutez pour la première fois cette émission, le principe de la roue de l'info nulle est très simple. Dans le studio de Radio Campus Paris, il se trouve une roue qui dispose de trois couleurs. Le rouge, le vert, le blanc. Derrière chaque couleur se cache une question avec quatre propositions de réponse. Qu'est-ce qu'il y a, Sofiane ?
1: Quand t'as dit, puis vous nous écoutez pour la première fois, j'ai dit à Sébastien, je pense que personne n'écoute cette émission.
9: Non, mais c'est, c'est surtout
3: mais
9: pourquoi,
3: c'est vrai.
9: Pourquoi on écouterait pour la première fois là, maintenant, ce soir ?
0: Parce qu'on est sur YouTube depuis deux semaines @ le monde Zygo RCP.
9: C'est un bon argument.
3: C'est vrai ?
0: Ah. Oui. Et on met des extraits, notamment de la roue de l'info nulle. Donc,
1: mais
0: si vous écoutez
1: toi,
0: pour la première. Oui, ah non, surtout pas. Donc, il y a quatre propositions de réponse, une seule bonne réponse. Mais pour savoir sur quelle couleur on va tomber, il va falloir avancer la roue, ce que je vais faire de ce pas.
9: Oh, c'est toujours pas toute seule, cette conne.
3: C'est parce que je cherche.
9: C'est dingue.
3: Où est la caméra pour
1: vous
3: YouTube, en fait ?
1: Besoin d'être deux au minimum.
3: Où est la caméra ? Pour
1: vous
3: YouTube.
1: Besoin. J'ai besoin d'un micro. Je suis en train de meubler. Tu peux me laisser meubler.
3: Mais je suis en train de meubler en posant une question, en fait.
1: Merde.
0: Et Pascadoc,
3: on va s'embrouiller.
1: C'est pas ta émission.
0: Pascadoc qui donne de sa personne, ou plutôt donne de son micro, va tourner la roue pour voilà. Aura ce privilège, contrairement à d'autres.
5: Je vais la rouler.
0: Elle va rouler la roue.
3: La roue tourne.
0: Et ça, c'est un bruit satisfaisant. Un bruit satisfaisant, et c'est le moment du small talk de cette émission. Donc Vincent Cassel avec Nicolas Sarkozy.
1: Vincent Cassel avec Nicolas Sarkozy. Allez hop.
0: C'est hyper radiophonique, mais il y a juste Sébastien qui fait le mot.
9: Il faut faire l'audio description.
1: Sébastien, c'est un bras droit.
0: On est un peu abonné au rouge dans cette émission, parce que la semaine dernière c'était quasiment tout le temps rouge. Non, c'est vrai, c'est vraiment un truc.
3: C'est parce qu'on est communautaire.
0: Ah
3: ouais. À ne pas confondre avec communion.
0: On est
3: communal.
0: On bénéficie de la
9: communauté de communes.
3: Communication.
0: Brigitte Bardot nous a quitté le 28 décembre dernier, mais quel ouvrage pouvait-on trouver dans la bibliothèque de sa famille ? Ah, Delila le sait, puisque c'est elle qui m'a soufflé
3: la
9: réponse de Langer.
0: La France est de retour, dédicacée par Jean-Marie Le Pen. B, la censure des bien-pensants, dédicacée par Robert Ménard. C, Frexit UE, en sortir pour s'en sortir, dédicacé par Florian Philippot.
9: Pouah.
0: D, Mein Kampf, dédicacé par Adolphe H.
3: Je pense que c'est Florian Philippot.
9: Et est-ce qu'ils existent tous en vrai ?
0: Tous les livres existent.
9: Ok.
0: Tu savais pas que Mein Kampf existe ?
9: Non, bah celui-là.
3: Mais Hitler n'existe pas.
1: Mais c'est pas Hitler, c'est Adolphe H.
3: Ça n'a rien à voir. Excusez-moi.
0: C'est
3: pardon.
0: Comme Arthur H, mais il chante des chansons un peu plus fascistes.
9: Non, mais comme les autres, ce que tu as cité, ça a l'air tellement parodique.
3: Philippot.
0: Tous les livres existent.
9: Ouais.
1: Est-ce que tu peux redire les. J'étais en train
3: et
1: de.
3: Voilà.
0: La France est de retour, dédicacé par Jean-Marie Le Pen. B, la censure des biens. Au moins, Maxime est en retard, mais il n'est pas sur son téléphone. B, la censure
3: mais
0: des biens.
3: Mais qu'est-ce qu'il fait ? Qu'est-ce que tu fais, Sofiane, en fait ? Tu tweets ?
1: Non.
3: Tu tweets ?
1: Non, on est en train de prévoir le dîner de ce soir.
3: Mais il
1: est
3: c'est en train de tu es au boulot, Sofiane, un peu de sérieux. C'est pas vrai, c'est moi qui dis ça.
0: Parce que je t'ai dit que je cuisinais, du coup tu t'es dit merde, j'ai pas cuisiné.
1: Voilà.
0: La France est de retour, dédicacée par Jean-Marie Le Pen. B, la censure des bien-pensants, dédicacée par Robert Ménard. De Robert Ménard. Frexit, tu veux en sortir pour s'en sortir, Florian Philippot. D, Mein Kampf, Adolphe H.
9: Je sais pas.
3: Moi, je pense que c'est Philippot.
9: Et ben moi, le père Le Pen, je dirais.
0: Ah, le...
3: ah. Non, mais c'est trop simple.
0: On est sur la place du marché. Et le Père Le Pen.
3: Non, c'est trop simple.
0: Et où le Père Le Pen? Je lui ai acheté un petit gigot.
10: Ouais, mais parfois,
3: c'est trop simple.
10: Les plus simples sont parfois les plus attendus.
3: Ouais, mais non, mais je me dis, c'est trop simple. On sait qu'elle était pote avec lui. Il faut que ce soit autre chose. Pas possible. T'aurais pas mis ça quand même, Simon.
9: C'est une suggestion.
0: Je vais pas te dire la réponse.
1: Moi, je vais prendre des risques et je vais dire Mein Kampf.
0: Ah ouais.
3: Et ben, je suis dédicacé par. Pour balle au centre.
0: Ménard, Philippot,
1: Adolphe, ah, n'importe qui.
0: Oui.
1: Dans le prénom, par exemple, c'est peut-être le gosse de
9: Patrick Bruel.
0: Oui, oui, oui, c'est vrai.
1: Patrick,
0: oui, oui.
1: Patrick Bruel, merci.
3: Mais tu vas pas appeler ton fils Adolphe.
10: Eh ben, si.
0: BHL.
1: BHL.
3: Philippot, Florian Philippot.
0: Donc, un Mein Kampf. Un Mein Kampf. Supplément frites.
9: Bien, ça va donner.
0: Ménard pour Pascal Dog, Philippot pour Juliette, Seb.
9: Le Père Le Pen.
0: Le Père Le Pen, bah, tout le monde a une réponse contradictoire. Et Delila, je te propose qu'on dise la réponse en même temps. 1, 2, 3, Mein Kampf.
3: Mais c'est une blague. Mais attends, mais quoi? Mais dédigacé. Dédigacé.
0: Mais alors, si tu parles pas dans le micro, tu peux, en fait, tu peux reculer du micro. Pour essayer, recule du micro pour crier. Non, pour dire dédicacé.
3: Ah, pardon. Dédicacé par Adolf, voilà. H.
0: Ouais. Non, alors Adolf Hitler, en fait, on révèle le masque.
3: Mais
0: non,
3: non, oh, mais non. En vrai, mais c'est un livre d'Adolf Hitler.
7: Oui,
3: mais c'est pas possible.
7: Dire, oui, il n'y avait pas que ça, il y avait aussi des livres de Göring et de Goebbels.
3: Mais les gars, mais c'est impossible, oui. C'est pas
9: non,
3: possible.
9: Je pense pas que ce soit Hitler qui l'a dédicacé direct à Bardot, ça doit être un truc.
0: Non, le nom est dédicacé.
7: Ça appartient à ses parents.
1: C'était
7: à
1: la famille de.
3: Mais même,
1: c'était toute la question.
7: Non, mais
3: quel humain est. Enfin, c'est pas possible, on est d'accord qu'on le déteste tous à la base. On a tous étudié l'histoire.
0: Bah
3: comment c'est possible?
0: Non,
3: c'est pas possible, mais ça n'existe pas.
0: Bah c'est une grosse nazie, c'est ça qu'on t'a.
3: C'est chaud. C'est chaud.
0: Il y a eu quelques nazis quand même.
3: Mais je suis
0: autour d'Hitler.
9: Non, par contre,
0: il a pas tout fait tout seul comme un grand, tu vois. Enfin, non,
9: je savais que c'était la reine des connes, mais à ce point.
3: Par contre, je parle pas comme ça de Brigitte Bardot. Non, non, non, je parle pas comme ça de Brigitte Bardot.
9: Tu vas défendre une
3: nazie? Bien sûr, je vais la défendre.
9: Tu vas défendre une nazie là?
1: On peut passer à la prochaine question là.
9: Tu vas défendre une Marseillaise? Tu t'ennuies là?
1: Ça commence à s'échauffer. Moi, j'aime pas trop.
0: Tu veux te détendre en tournant la roue?
7: Okay. Il vient de lever le nez son téléphone.
1: Il vient de quoi?
0: Vraiment, c'est l'ado dans la chambre, Sophia,
1: j'ai
0: ce soir.
1: J'ai pas entendu,
0: c'est...
1: j'ai pris mon casque. Elle a dit quoi, Delila?
0: Elle a dit, il a levé les yeux de son téléphone. En parlant de toi, tu peux tourner la roue et te rassurer.
9: Même dans le déplacement,
0: on dirait vraiment un ado.
9: Se lever du lit, là.
0: Vous étiez des ados comment quand vous étiez jeune?
3: Insupportable.
0: Ouais.
3: Insupportable.
0: Mais on parle pas de maintenant, Juliette, on parle de l'adolescence.
3: Je t'emmerde.
0: Et on est sur le blanc en parlant
3: juste...
0: de.
3: Oh, pas pardon, là c'était
0: Brigitte
3: vraiment
0: nul. Le blanc, Brigitte Bardot, bien sûr. Quel photo dossier Mediapart a publié sur Éric Ciotti?
3: Ah, oh. Oh, je peux regarder.
0: Une photo
3: où il a des cheveux. Pardon.
0: Ah, une. Ah, une photo de lui, place. Évidemment, c'est la chute. Ah, une photo de lui, place
9: fois.
0: De la Bastille au moment de l'élection de Mitterrand en 81, alors qu'il est d'extrême droite. B, lui au milieu de carcasses de gibier, alors qu'il rend hommage ouvertement à Brigitte Bardot.
9: Parce qu'elle est d'extrême droite.
0: C, lui, une photo de lui dans le public du PSG, alors qu'il brigue la mairie de Nice, dans un match Nice-Paris. D,
7: lui avec des cheveux.
3: Wouh, je suis visionnaire. Bon, pardon, je suis juste chiante.
0: Bah, ou c'est facile.
3: Je sais.
0: D'accord, bah, le dis pas, du coup.
3: Bah, je crois savoir, je suis pas sûre.
1: Ah, tu crois savoir?
3: Je suis pas sûre, je peux pas être sûre, mais je crois savoir.
9: Je dirais la B, les gibiers.
3: Pareil.
0: D'accord.
1: Moi, Sofiane, j'ai envie de dire le PSG.
0: Le PSG. Pas le Parti Socialiste Germanique, ouais. Hein, évidemment. Ah, bah, si, du coup.
1: Il est d'extrême
0: droite. Delila.
7: Je veux dire la A.
0: La A, place de la Bastille. Il aurait fêté Mitterrand?
7: Ouais, pourquoi pas, hein.
0: Pascal Dogue.
8: Mais oui, là, ah, c'est ce genre de mec hyper picassiette qui bouffe à tous les râteliers.
0: Waouh.
3: C'est quand même Éric Ciotti. Wow. Parce qu'il y a le mec qui nous a fait le plus mourir de rire en juin 2024.
0: C'est un peu le soulagement.
3: Ça donne pas assez de droits.
0: Tu as dit quelle est la réponse, pardon?
8: La A.
0: La A. Très bien. Eh bien, il n'y a que Juliette qui a raison.
3: Mais non, Sébastien, il a dit comme moi.
0: Pardon, je t'avais
3: pas. Non, mais il n'y a que moi.
0: J'avais pas vu.
3: Mais c'est parce que je crois que j'ai vu la photo.
0: Ah.
3: Je crois avoir vu la photo.
0: Abonné à Mediapart?
3: Oui.
0: D'accord, bravo.
3: Merci.
0: Tu sais lire?
9: Il y a quand même
1: une hésitation.
0: J'ai adoré ce moment. Ça va toi?
3: C'est si radiophonique.
9: Ouais.
1: C'est hyper.
9: C'est pas des mouvements d'épaule, c'est comment décrire ça? C'était une poker face.
3: pardon.
0: C'est la fin de cette roue.
1: Ah non, ah,
3: déjà. Oh non.
0: Si, mais parce qu'on a mieux qui nous attend à 20h38. C'est la fin de l'info nulle. Des infos qui auront été moins nulles, évidemment, que celles que les infos que va désormais nous compter Juliette.
3: Je vais arrêter. Okay.
9: Elle a un humour de grimace, ça va. Ça va.
3: Allez, très bien.
0: Bonsoir Juliette.
3: Bonsoir, vous allez bien?
11: Ouais.
3: Super.
0: Yes.
3: Ok. Non mais c'est bien parce qu'il va falloir que vous soyez dans de bonnes conditions pour entendre conditions. Il est vrai, il est vrai. Condiment. Pour non mais c'est très sérieux là, Simon. Non, allez, courage. Allez, courage, Juliette. Ouf, ok, un ravalage de fierté, ça n'a jamais tué personne.
1: Heureusement, en vrai, que Simon a mis 5 minutes parce que là, t'en as déjà parlé.
3: Non, mais après, si jamais tu veux continuer de me couper, faut surtout pas hésiter, quoi. Vraiment, n'hésitez surtout pas. Hésitez vraiment avant de me couper. Allez, vas-y, je fais ma chronique là, c'est bon, ça y est.
0: Allez, 20h39, c'est la fin de la roue de l'info nulle. Des infos qui auront été moins nulles que celles que va désormais nous compter Juliette.
3: Très bien, bonsoir, ça va, vous allez bien?
11: Ouais, ouais.
3: Super, c'est bien parce qu'il va falloir que vous soyez dans de bonnes conditions pour entendre ce que j'ai à vous dire. Allez, courage Juliette. Un ravalage de fierté, ça n'a jamais tué personne. Quoique si un jour Louis Sarkozy il essaie de ravaler sa fierté, il risque de s'étouffer avec, mais enfin bref.
0: Ouf.
3: C'est très sérieux ce que j'ai à vous dire. Voilà, je... En fait, je vous présente mes excuses.
1: Oh.
3: Oui.
1: Oh.
3: Lors de la dernière émission de l'année 2025, je suis arrivée au studio sans chronique. Littéralement sans chronique. Simon m'a écrit un sketch qui, d'ailleurs, on peut le dire maintenant, n'était pas très bien.
0: Et oh, oh, oh.
3: J'ai failli à ma mission, mes chers frères et sœurs, et j'en suis désolée. C'est pour ça qu'aujourd'hui, je viens me rattraper avec une super chronique. Oui, j'ai un peu la pression, mais c'est pour ça que j'ai demandé à Simon de passer après Sofiane pour avoir l'air drôle. Allez, la super chronique. En fait, dans un souci d'apaisement compte tenu de la situation avec Harry Habitant, je ne vais pas chercher à l'excuser, hein, mais à ce que vous le compreniez. Voilà. Si. Harry a un gros souci depuis qu'il est né. Il habite avec sa famille dans un très grand immeuble avec tout plein d'appartements et d'étages. Et vous connaissez l'expression de ne pas avoir la lumière à tous les étages.
0: Oui. Mmh.
3: Bon. Et ben, c'est exactement ce qui lui arrive. Et c'est dramatique. C'est-à-dire que chez lui, certains étages sont dépourvus d'électricité, donc de lumière. Des fois, il descend au troisième étage et pas de lumière. Et c'est très dur à vivre pour lui et sa famille. La semaine dernière, par exemple, le premier, pas d'électricité, donc il est monté au deuxième, essayé de remettre la lumière. Il a branché, débranché, et en réussissant à remettre la lumière au premier, paf, au deuxième, ça a sauté. Non mais vous imaginez, il avait encore pas la lumière à tous les étages. Et donc, qu'est-ce qu'il a fait avant-hier? Bah, il est monté au troisième, hop, il a branché, débranché, qu'est-ce qui s'est passé au deuxième? Plus de lumière. Il a dit bonjour à son armoire, il s'est cogné l'orteil dans sa cousine.
1: Oh là là.
3: Une fois, il a vécu 2 semaines dans l'appartement de sa grand-mère, en pensant que c'était le sien. C'est quand il s'est assis sur elle, la pauvre, qu'il s'est rendu compte dans un premier temps qu'il n'était pas chez lui et dans un second temps qu'elle était morte.
0: Harry.
3: Un soir encore, il pensait embrasser sa femme et c'était en fait son beau-frère. Le pire dans tout ça, c'est son beau-frère le lendemain, quand il a tenu à le remercier chaleureusement de lui avoir permis de faire son coming out. Et comme vous voyez, ça crée des situations, ma foi, quelque peu, enfin disons, enfin bon, gay. Voilà. J'espère que vous comprenez ce que...
1: C'était la blague homophobe?
3: Oui. Tout à l'heure, j'ai dit à Sofiane, attention, je vais faire une blague homophobe.
1: J'ai dit le mot gay.
3: J'ai regardé Sofiane et j'ai ri. Non mais, attendez, c'est sérieux. C'est très sérieux ce que je vous dis. Voilà.
1: Excusez-moi.
3: Non mais voilà, j'espère que vous comprenez maintenant la frustration dans laquelle il vit depuis toujours.
0: Sofiane?
3: Moi, je ne peux pas imaginer une vie comme ça. Je parle toujours de Harry Piton. Moi, je ne peux pas.
0: Harry Piton.
1: Ne me confonds jamais avec lui, c'est Recommence, Juliette, recommence.
3: Je recommence depuis le début. Ça va, vous allez bien?
9: Oui, oui, il n'a pas la lumière à tous les étages. Il y a un étage, il n'y avait pas de lumière. L'autre.
3: C'est pas grave, il est 20h42 sur Radio Campus Paris. Ok, très bien. Non, mais voilà, j'espère que vous comprenez maintenant la frustration dans laquelle il vit depuis toujours. Moi, je ne peux pas imaginer une vie comme ça, c'est trop dur. Un peu d'empathie pour lui, s'il vous plaît. Parce que violer des femmes, c'est une chose, mais ne pas avoir la lumière à tous les étages? Sérieusement? Comment il fait s'il veut prendre sa douche au premier et qu'il n'y a pas de lumière? Ça veut dire que s'il n'y a pas de lumière, il n'y a pas d'électricité. S'il n'y a pas d'électricité, il n'y a pas d'eau chaude. Voilà, il a froid. Et quand il prend sa douche, Harry, il a les petites boules, là, les petites testicules qui remontent comme ça et hop, ça fait tout dur et ça fait tout mal.
0: Oh, ouais.
3: Et comment on fait pour se détendre les testicules quand on n'a pas d'eau chaude? Comment est-ce qu'on fait?
8: Je ne veux pas savoir.
3: Et ben on viole des femmes, bien sûr.
8: Non.
3: Et qu'est-ce que vous voulez que je vous dise, moi, maintenant? On devrait l'incriminer pour ça? Oui.
12: Eh mais taisez-vous, les féministes! Vous ne pouvez pas comprendre! Vous avez la lumière à
3: à tous les étages, vous. Vous savez, quand Brigitte, elle a dit sale conne, en fait, elle parlait pas des féministes, mais des ouvrières électriciennes qui essayent de remettre la lumière à d'autres étages qu'il n'a pas, parce qu'il n'a pas la lumière à plus d'étages. Je suis désolée, pardon. Le théâtre. J'aimerais juste qu'on arrête de le stigmatiser. Vous, ici, vous avez la lumière à tous les étages, d'accord? Parce que vous n'avez pas d'étage. Parce que vous êtes pauvre.
8: Ouais.
3: Mais imaginez si vous étiez riche sans lumière à tous les étages. Comment feriez-vous pour venir à l'émission sans vous être lavé? Parce que moi, désolé, je le dis, mais une douche froide, je ne me lave pas. Bon, et puis même si elle est chaude, c'est vrai que ça me fait quand même chier de me laver. Mais bon, voilà. Bref, si vous et moi, on peut se laver à l'eau chaude aujourd'hui, c'est parce qu'on a la lumière à tous les étages. Ne stigmatisez pas ce que vous ne connaissez pas. Avec cette chronique, j'espère apaiser la situation entre Harry et les Français et Françaises. Françaises. Merci pour ça. Merci pour lui.
0: Merci beaucoup, Julie.
12: Au final, la blague homophobe était la moins problématique.
3: Peut-être, c'est vrai que c'était un peu. Écoutez, je me suis un peu lâchée. Enfin, bon.
12: Michel Leb.
0: Mais bon, on a compris.
3: C'était
0: quoi,
3: si problématique que ça?
0: Non. C'était. Sur l'échelle de Nicolas Bedos, c'est le... Non. Merci Juliette. À tout de suite pour la chronique de Sébastien. Le jeu de Sofiane est la fin de l'émission. Ah.

0: C'était Lost Surprise de Lynn. Et la dernière surprise, c'est que c'est la dernière partie de cette émission.
1: Mais non.
0: Et non, j'ai pas prévu de. C'est moi.
2: C'est la virgule.
0: Non, c'est la virgule, elle est après. C'est normal. 20h48, vous écoutez le monde zygomatique avec Sofiane, Delilah, Pascadoc, Juliette et Sébastien. 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Ce qui fait que nous devons rester discrets sur le fait qu'on est des immenses gauchias. Il y en a un qui a un peu plus de mal à cacher qu'il est de gauche que les autres. Au hasard, celui qui est tellement de gauche qu'il imite mieux Philippe Poutou que Patrick Sébastien. C'est Sébastien.
1: Oui.
3: Oui, et avant de commencer cette chronique qui marquera à tout jamais l'histoire de rien du tout, eh ben, j'aimerais dire que voilà, à toute chose fin utile, que les choses soient dites. Voilà. Bon, aujourd'hui, comme il me tient à cœur d'être au plus près de l'info en vous apportant une crêpe flambée d'actualité brûlante, j'aimerais faire de l'ombre à Agence France Presse en faisant un focus sur un fait qui nous concerne toutes et tous et sur lequel les personnes dans l'ignorance doivent s'informer sur le champ avant d'être complètement déconnectées des inquiétudes des Français. Pourquoi le chanteur Vianney a-t-il mis en stand-by sa carrière pour aller construire une cahute dans les bois?
0: Bon, c'est un vrai truc.
3: C'est un vrai truc.
0: Ah ouais. Oh.
3: Ça fait 6 mois qu'il construit une cabane. Ah ouais. Voilà, c'est un vrai fait de société qui nous concerne, donc un peu de focus. On ne s'endort pas. Bon, je sais qu'à ce stade, il y a une bonne moitié de nos auditeuristes qui regardent leurs jambes en constatant que ça leur en fait une belle et que l'autre moitié a songé de se marquer les yeux au fer rouge devant la nullité de ce sujet. Quant à la troisième moitié, elle s'est mise en tête de privatiser toute la place de la Concorde pour faire une gigateuf afin de célébrer l'événement avant de se rappeler qu'elle était une troisième moitié et que donc elle n'a pas d'existence. Vous rigolez, mais vous apprendrez que cette nouvelle a fait, n'ayons pas peur des mots, un tintamarre, un tohu-bahu dans de nombreuses sphères, notamment dans la communauté chrétienne, mais aussi chez les fidèles du christianisme ou encore chez les membres de l'église catholique. J'exagère un peu, cette décision a ému d'autres communautés, gros contre-coup dans la famille de Geoffroy le Jeune, la troupe des Enfoirés ou encore les petits chanteurs à la Croix de Bois. Et alors, comme un son vaut mieux que 1000, et parfois les expressions elles existent juste pas, donc à la limite faut que j'arrête d'essayer de les commencer. Comme un son, c'est pratique. Écoutons tout de suite des extraits de Vianney, de son vrai nom, Vianney Bureau. Plutôt cocasse avec un tel nom d'avoir fait chanteur au lieu d'être employé dans un open space, n'est-il pas? Ah non, vraiment, si on me dit encore une fois qu'on n'escalade pas l'Everest du rire avec les crampons de la bonne humeur ici, je dirais que ce sont des fadaises, voilà. Des calembredaines même. On t'écoute, Via. Alors... Ça vient de sa vidéo YouTube, mais je vous passe le début où il tourbillonne dans un tracteur et agite des brandilles pendant 10 minutes pour faire genre il a fait sa première communion, mais avec la nature, parce que les trucs cringe, je commence à en avoir. Et je fais directement l'essentiel, c'est-à-dire le moment où il ressemble à un scout qui a paumé son pôle à col roulé au pressing, c'est-à-dire n'importe quelle seconde de la vidéo. On écoute. Parce que en fait c'est un vent. J'avais oublié que c'était si long que ça même. C'est un vrai extrait de la vidéo parce qu'en fait, c'est avant de me rendre compte que dans ces 3 vidéos, il parle jamais. C'est une succession de lui qui fait des trucs avec du bruit. On le voit scier, poncer, poser des demi-rodins. Il rabote, il sangle, il fraise. Et attention, hein, là j'emploie des termes, mais je suis pas ébéniste ou garde-chasse moi. Hein, j'ai aucune idée de ce que je raconte. Il plante des clous, il pisse, il mastique des bananes. Alors c'est vrai que moi, à sa place, entre faire souffrir l'humanité entière avec une voix de crécelle ou faire la gueule en abattant toute la forêt, j'aurais eu tendance à explorer la piste du juste milieu. Tu sais, Vianney, parfois on tâtonne entre 2 carrières et ni l'une ni l'autre n'est fait pour nous. Hein. C'est pas un drame, hein. Je parle en connaissance de cause, mais la reconversion, elle est encore possible. Ils font de très bons bilans de compétences à France Travail maintenant. Et peut-être que la conclusion, qui sait, c'est qu'il n'y a pas que faire des chansons de karaoké pour vieilles daronnes ou scier des arbres comme un bourrin pour bricoler des cagibis dans la vie. Il y a tout un champ des possibles et ce champ, il est peut-être ni dans le champ

0: vocal ni dans le champ à labourer. Allez, ce qu'on fait, envoie-moi ton CV et tu verras, comme Dumbo, tu ne feras que voler.
1: Oh. Merci Sébastien pour cette envolée lyrique.
2: Bravo.
3: Bravo
2: et merci.
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1: 20h53, plus qu'une poignée de minutes avant la fin de cette émission. Mais cette poignée de minutes sera bien vécue, car c'est le moment du jeu de Sofiane.
5: Oui.
2: Papa, ta pipi. Parce que du coup, j'ai pas de virgule pour commencer mon jeu. Du coup, je me suis dit que j'allais en faire une moi-même. Bonsoir, les amis. Est-ce que vous êtes prêts et prêtes à jouer?
5: Ouais.
2: C'est pas la roue de l'info nulle, même si je sais qu'on la préfère à moi. Mais bon, ça, c'est pas grave. On préfère un objet à un être humain. Mais bon, ça, c'est la vie. comme vous le savez, Juliette, merci beaucoup.
5: Désolée, je suis fatiguée.
2: On va faire un petit bac, à vrai dire, mais sur ça à Knafo, où je vais vous quoi.
5: Je la connais pas.
2: Mais laisse-moi parler. C'est un jeu d'impro. On va partir d'une lettre et je vais vous proposer des thèmes et vous devrez trouver un mot ou des mots ou quelque chose en tout cas en rapport avec ces thèmes. Par exemple, Pascadoc, veux-tu me donner une lettre au hasard? Au hasard.
5: K.
2: Le K. Non, une autre.
0: C'est dur.
5: Le N.
2: Non, une autre. Le cas, c'était compliqué, je l'avoue. J'ai pas envie que la première partie du jeu soit trop compliquée pour Juliette.
5: Le N, c'est bien.
2: Prenons le N.
5: Comme nazi.
2: Prenons le N comme nazi, précisément. Alors, son slogan, en l'occurrence pour 2026 à la mairie de Paris, c'est Paris, une ville heureuse.
5: De nazi.
2: Je peux parler?
5: Pardon, je crois que c'est
0: sûr. On a trois minutes.
5: Tu vois ce que ça fait?
2: Mais dans le fond, si c'était vraiment elle qui avait choisi son slogan et pas sa team de communication, quel slogan aurait-elle choisi, commençant par la lettre N?
5: Aux Arabes à Paris.
2: Par exemple, Juliette. Non aux Arabes à Paris. Merci, Juliette.
0: Ah oui, non, il faut que ce soit... Ouais,
2: Vous avez un temps de réflexion.
5: Néo-nazis, hein. Nous avons tout compris.
2: Ça rime. Ce serait parfait en plus, ça rime.
5: Naples.
0: Oui. Oui.
2: Delila, tu joues pas?
6: J'ai pas écouté la question.
5: Allez. Ah.
2: Sébastien,
0: n'ayons pas moins de 30 ans d'écart, c'est pas vraiment un slogan. C'est un mode de vie.
2: Tu regardes ça.
0: Son compagnonnage. Oui, voilà.
2: C'est bon.
0: C'était pour apporter une info aux gens. N'aimons pas les gens.
5: Ouais.
2: Juliette.
5: Néanmoins, Paris.
2: Sur ce, veux-tu nous proposer une lettre, Juliette, pour la continuité du jeu?
5: L.
2: Le L. Le nom d'une série télévisée qui relate la vie de Sarah Knafo. Commençons par la lettre L.
0: Ouais. Ouais. Bien sûr.
5: L'érudite de la.
0: Ou pas. L'ombre derrière le diable.
2: Waouh.
0: C'est trop. C'est
2: série
0: trop.
2: France, l'ombre du
0: c'est trop. Vraiment trop.
5: L'irrésistible femme de Zemmour.
0: Ça donne envie comme ça.
7: La petite maison dans le 16e.
5: Oh mais incroyable, veux produire cette série.
7: Elle vit certainement dans le 16e, ça raconte tout.
2: Très certainement.
5: Elle habite.
2: Pascadoc, tu as donné un nom?
5: Bah oui. Non, j'ai pas. Je sais plus, j'ai dit un truc.
2: Tu as barégouiné quelque chose.
5: Je retrouverai.
2: Delila, as-tu écouté la question cette fois-ci?
6: La connasse.
2: Très bien. Ça envoie, ça enchaîne, t'es parti.
0: Une minute ça pour existe déjà, c'est okay. Avec Camille Cotin.
2: Delila, veux-tu nous donner une lettre?
6: Oui, le C.
2: Le C. Le C sera son émission à Radio Campus Paris.
5: Cacalande.
8: caca brun sur les ondes, c'est plutôt.
5: Pas mal, caca brun sur les ondes.
0: Comment ça, personne ne m'écoute?
2: C'est un peu mal. Toutes les émissions finalement.
5: Ça commencera demain.
0: Conquête.
5: Oui.
0: Conquête. Conquête entre parenthèses entre eux.
5: Ça commencera demain. Ça a commencé hier.
0: Ça commencera hier.
5: Voilà, c'est ça que
2: peut-être,
5: je cherchais à
2: ça
5: dire.
2: Commencera peut-être.
5: Ça commencera un jour, quand je me lèverai de mon lit à Baldacca.
2: Delila.
6: Chimou dans une crêpe n'en fait pas du Nutella.
3: Incroyable.
2: Poétique.
7: On sent qu'on est en fin de carrière.
2: Je pense que toutes ces émissions recevront un Campus Award à la fin de l'année.
7: Et toi, ça serait appelé comment?
2: Mais moi, j'ai pas réfléchi. C'est moi qui posais les questions.
3: Ah oui,
2: pas
3: ah. Mais enfin, est-ce qu'on va réanimer les Radio Campus Awards ou pas, Sofiane? Ou est-ce que vu qu'on l'a fait une fois, on n'aura plus le droit de le refaire?
2: Je pense qu'il faut.
7: On m'a jamais reproposé. Je l'ai fait une fois et on m'a jamais.
2: Je pense qu'il faut. Il faut savoir de temps en temps passer la main aux jeunes générations.
7: Passer la main. Et en parlant de passer la main, on va passer à la suite du programme sur Radio Campus Paris. C'est la fin du monde zygomatique. Merci à toutes les personnes qui nous auront accompagnés ce soir. Merci à nos chroniqueuses Delila, Pascadoc, Juliette et Sébastien. Un autre merci à Delila, encore elle, à la réalisation de cette émission, et Sofiane à la co-animation de cette émission.
2: Et merci Simon, et merci à vous d'avoir écouté cette émission, une émission que vous pourrez réécouter en rediffusion demain midi sur le DAB+, Canal Campus Paris Île-de-France, mais aussi en podcast sur radiocampusparis.org et toutes les applications de streaming ou presque.
7: On revient la semaine prochaine, toujours à 20h bien évidemment, et tout de suite retrouver la souterraine. Bonsoir Laurent. On se dit bonjour, c'est la nouvelle année, on se sociabilise.
9: C'est ça,
7: on
9: c'est
7: se
9: la nouvelle année, on commence les passerelles, tout ça. Bonne année, une émission pleine de nouveautés.
7: Ouais.
9: Voilà, c'est tout.
7: Avec
9: pas d'invité,
7: que des
9: tout
7: nouveautés
9: calme.
7: Musicales. On a hâte d'écouter ça. Merci Laurent. À tout de suite. Bonne soirée sur Radio Campus Paris. Cordialement, j'aimerais vous dire.
3: Oui. Ah, ouais. Bisous.
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0: 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Il est 14h.
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7: Bonjour à tous et à tous, vous écoutez les 4 As sur Radio Campus Paris 93.9 FM.
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7: Je suis Annette, votre présentatrice, et je vous emmène avec moi dans cette émission spéciale réalisée avec des élèves de 6e E du Collège Saint-Benoît de l'Europe. Nous sommes en direct sur le 93.9 FM et nous allons parler de deux sportifs et d'un journaliste connu, puis nous allons faire un quiz. Pour en parler, nous écouterons Camilla, Balkis et Elina qui nous liront trois des biographies de ces personnes. Nous accueillerons ensuite Inès qui nous présentera par la suite son quiz.
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7: Notre chroniqueuse Inès s'installe en studio. Comment ça va?
9: Ça va, merci bien, et vous?
7: Aujourd'hui, tu viens nous parler de trois personnes dans le domaine du sport qui sont Borrezio, Christian Karcher et Gilles Comte.
9: Oui, c'est ça.
7: Merci d'être là.
9: De rien.
7: Maintenant, je vais vous laisser la réalisatrice du quiz, Inès, vous le présenter.
9: Merci à vous et bienvenue dans le quiz ironique. Le but est de répondre aux questions suivantes en fonction des biographies. Première biographie sur Borrezio. Au juste, Elina, qui est Borrezio?
10: Borrezio est un vainqueur des finales NBA. De 2003 à 2017, Borrezio a foulé les parquets américains avec une victoire mémorable. Les finales NBA remportées avec les Spurs de 2013 à 2014. Il a joué en NBA et il est originaire de France.
9: Merci Elina pour la biographie. Nous allons maintenant passer aux questions suivantes. Question numéro 1. Quel sport pratique Borrezio?
10: Roulement de tambour.
9: Camélia.
11: Le basketball.
9: Bien joué. De quel pays est-il originaire?
10: Roulement de tambour.
9: Elina.
10: De France.
9: Bien joué. Borrezio a-t-il joué en NBA? Anan.
12: Oui.
9: Bien joué. Quel rôle a-t-il occupé en équipe de France?
12: Hein?
9: Balkis.
13: Capitaine.
9: Bien joué, excellent. Pourquoi était-il apprécié sur le terrain? Camélia.
11: Pour ses passes.
9: Non. Tu peux compléter la phrase.
11: Pour ses passes et sa vision du jeu.
9: Bien joué. Nous allons maintenant écouter Balkis qui va nous faire sa biographie sur Christian Karcher. Mais au juste, qui est Christian Karcher?
13: Christian Karcher était un navigateur. Il naviguait sur des voiliers. La première fois qu'il montait sur un catamaran, à l'âge de 4 ou 7 ans, il faisait beaucoup de courses, mais au cours de sa carrière, Christian Karcher eut beaucoup d'opérations, 14 pour être exact. Mais même avec des opérations, il a continué à naviguer. Mais il ne faut pas oublier que la navigation est un travail d'équipe. Et il y a donc différents postes, comme le timonier, celui qui tient la barre et dirige les voiliers, le numéro 1, celui qui s'occupe de tout ce qui se passe à l'avant du voilier, ou le capitaine, celui qui est responsable du navire et de l'équipage. Christian Karcher, lui, il a eu plusieurs postes différents. Il a gagné avec Alinghi en 2003 et 2007. Il a aussi gagné avec BMW Oracle en 2010.
9: Merci Balkis pour la biographie sur Christian Karcher. Nous allons maintenant passer aux questions suivantes correspondant à cette biographie. Première question et sixième en tout. En quelle année Christian Karcher est-il devenu champion du monde de 12 MJI à Coes? Anan?
10: En 2001.
9: Bien joué. Quelle compétition a-t-il remporté avant la Coupe de l'América? Balkis?
13: La Louis Vuitton Cup.
9: Bien joué. En quelle année a-t-il gagné la Coupe de l'América? Elina?
10: En 2003.
9: Bien joué. Dans quelle baie cette victoire a-t-elle eu lieu? Balkis?
13: Dans la baie d'Orachi.
9: Doraki.
13: Doraki, pardon.
9: Dixième et dernière question sur Christian Karcher. Quel rôle occupait-il à bord du bateau Aligi? Camélia?
11: Wincher?
9: Plus exactement.
11: Et coach des Wincher?
9: Oui, bien joué. Nous allons maintenant écouter Anan.
7: On revient dans un instant, juste après une petite pause musicale. Yeah.

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1: On vient d'écouter Afrotrap partie 3 Champions League de MHD. L'émission Les 4 As continue sur Radio Campus Paris.
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3: Nous allons maintenant écouter la troisième biographie sur Gilles Comte. Je vais demander à Camélia de nous lire la dernière biographie, s'il vous plaît. Mais, ah oui, au juste, une question. Qui est Gilles Comte ?
4: Gilles Comte est un journaliste sportif français spécialisé dans le cyclisme. Il travaille à l'équipe, mais il est aussi rédacteur en chef à Vélo Magazine. À l'équipe, il a mené des reportages, portraits, enquêtes sur le monde du vélo. Il est reconnu comme une signature importante de la couverture vélo de l'équipe et de Vélo Magazine. Un de ses reportages est un portrait de Siri Muguel, figure historique du cyclisme français. Un ouvrage, l'année du cyclisme, 2000, 2003, 2004. Prix. Gilles Comte a reçu deux fois le prix Pierre Chany, une récompense du cyclisme.
3: Nous allons maintenant passer aux dernières questions, aux cinq dernières questions. Vu que vous êtes quatre à participer pour les questions, vous allez en lire une chacune. Nous allons passer à la 11e question et la première pour Gilles Comte. Quel est le métier de Gilles Comte ? Elina ?
5: Journaliste.
3: Bien joué. Pour quel journal travaille-t-il ?
5: Anan ?
6: L'équipe.
3: Bien joué. Dans quel domaine est-il spécialiste ?
5: Le sport.
3: Bien joué. Camélia. Que fait principalement Gilles Comte dans son métier ?
6: Il écrit des articles et réalise des reportages sportifs.
3: Bien joué.
6: Ouais.
3: Nous allons passer à la dernière question du grand quiz et du podcast. Pourquoi est-il connu ?
7: Roulement de tambour.
3: Balkis.
6: Parce qu'il est journaliste à l'équipe et un ancien voilier.
7: Hein ?
3: Tu t'es trompée, mais tu dois réessayer.
6: Parce que c'est un journaliste et il travaille à l'équipe.
7: Voilà.
3: Bien joué, on peut l'applaudir. Alors maintenant, nous allons laisser la parole à Anan pour la conclusion.
1: C'est la fin de notre émission Les 4 As. Merci à Balkis, Camélia et Elina pour les biographies et les participations et à la réalisation du quiz Inès. Merci à Clara pour la réalisation de cette émission. Bonne soirée à toutes et à tous sur Radio Campus Paris.

0: Bonjour à toutes et à tous, vous écoutez Pen One Boy sur Radio Campus Paris 99.9 FM.
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0: Je suis Azim, votre présentateur, et je vous emmène avec moi dans cette émission spéciale réalisée par les élèves de 6e de Saint-Benoît de l'Europe. Nous sommes en direct sur le 99.9 FM et nous allons parler du paintball et on va faire un petit quiz sur le paintball. C'est parti pour la présentation du sport.
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0: Le paintball est un loisir ou un sport apparu dans les années 1970 dans lesquels les joueurs éliminent leurs adversaires en les touchant avec des billes de peinture lancées par des lanceurs de paintball ou marqueurs, généralement actionnés par air comprimé ou par CO2. Le but du jeu varie selon le scénario et la catégorie du jeu. Il y a trois grandes catégories, le milsim, simulation tactique militaire, le racquetball réactif et le speedball compétitif. Le joueur éliminé lorsqu'il est touché par une bille du paintball et que celle-ci éclate, libérant généralement de la peinture ou bien de l'huile végétale colorée. Si le joueur ne peut pas déterminer par lui-même si la bille qu'il a touchée a éclaté, il peut demander à un arbitre ou un coéquipier de lui faire un paint check, c'est-à-dire de demander la confirmation que la bille a éclaté ou non. Et maintenant, on va accueillir Walid, Ayman et Victor pour le quiz.
2: Première question. Que faut-il sur un terrain de paintball ? Réponse A, un casque. Réponse B, un masque de protection. Réponse C, des protège-genoux. Réponse B, un masque de protection. Deuxième question. Lorsqu'un joueur est touché par une bille qui éclate sur lui, il est généralement, réponse A, éliminé. Réponse B, immunisé. Réponse C, premier capitaine.
3: Réponse A, éliminé.
2: Troisième question. Quel est l'objectif principal d'une partie de paintball classique ? A, collecter des objets. Réponse B, éliminer l'équipe adverse ou accomplir une mission. Réponse C, parcourir le terrain le plus rapidement possible.
3: Réponse B, éliminer l'équipe adverse, soit accomplir une mission.
2: Quatrième question. Les billes de paintball sont principalement composées de... Réponse A, métal. Réponse B, plastique dur. Réponse C, gélatine biodégradable remplie de colorants.
3: Réponse C, gélatine biodégradable remplie de colorants.
2: Cinquième question. Qui est responsable de faire respecter les règles pendant une partie ? Réponse A, le capitaine de l'équipe. Réponse B, l'arbitre. Réponse C, le joueur le plus âgé.
3: Réponse B, l'arbitre.
2: Sixième question. Que doit faire un joueur éliminé ? Réponse A, continuer à donner des indications à son équipe. Réponse B, quitter le terrain selon les consignes de l'arbitre. Réponse C, rester caché jusqu'à la fin de la partie.
3: Réponse B, quitter le terrain selon les consignes de l'arbitre.
2: Septième question. Pourquoi est-il interdit de retirer son masque sur le terrain ? Réponse A, pour éviter les blessures au visage et aux yeux. Réponse B, pour ne pas être reconnu. Réponse C, pour protéger le matériel.
3: Réponse A, pour éviter les blessures au visage et aux yeux.
2: Huitième question. Comment appelle-t-on généralement l'équipe qui tire les billes ? Réponse A, un lanceur. Réponse B, un propulseur. Réponse C, un diffuseur.
3: Réponse A, un lanceur.
2: Neuvième question. Quelle attitude favorise le bon déroulement d'une partie ? Réponse A, respecter les règles et les autres joueurs. Réponse B, contester chaque décision. Réponse C, ignorer les consignes de l'arbitre.
3: Réponse A, respecter les règles et les autres joueurs.
2: Dixième et dernière question. Avant le début d'une partie, il est important de... Réponse A, écouter le briefing de sécurité. Réponse B, choisir un surnom. Réponse C, tester son matériel sur d'autres joueurs.
3: Réponse A, écouter le briefing de sécurité.
0: On revient dans un instant, juste après une petite pause musicale.

0: On vient d'écouter Don't Stop Till I Get Enough de Michael Jackson. Et maintenant, on va accueillir Walid, Ayman et Victor.
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2: On change de quiz. On passe au quiz comique réalisé par Ayman.
3: Que fais-tu si tu vois ton meilleur ami dans l'équipe adverse? Réponse A, je lui fais un signe amical. Réponse B, je crie trahison et je tire. Réponse C, je change d'équipe discrètement.
4: Réponse B, et je crie trahison.
5: Et je tire.
3: Deuxième question. Quel est le plus grand danger au paintball? Réponse A, les billes de peinture. Réponse B, les moustiques. Réponse C, glisser sur son propre style.
5: Réponse C, glisser sur son propre style.
3: Troisième question. Pourquoi un joueur de paintball porte-t-il un masque? Réponse A, pour se protéger. Réponse B, pour avoir l'air mystérieux. Réponse C, pour que personne ne reconnaisse sa défaite.
5: Réponse C, pour que personne ne reconnaisse sa défaite.
3: Quatrième question, que signifie être éliminé? Réponse A, retourner en zone neutre. Réponse B, devenir arbitre pendant 5 minutes. Réponse C, réfléchir à ses mauvais choix de vie.
5: Réponse C, réfléchir à ses mauvais choix de vie.
3: Cinquième question, quel est le cri de guerre idéal avant une partie? Réponse A, à l'attaque. Réponse B, pour la gloire. Réponse C, j'espère que ça ne tâche pas.
5: Réponse C, j'espère que ça ne tâche pas.
3: Sixième question, tu te caches derrière un arbre, que fais-tu? Réponse A, j'attends le bon moment. Réponse B, je me prends pour un ninja. Réponse C, je vérifie si l'arbre est de mon côté.
5: Réponse C, je vérifie que l'arbre est de mon côté.
3: Septième question, pourquoi les joueurs aiment-ils le paintball? Réponse A, pour le sport. Réponse B, pour l'adrénaline. Réponse C, pour enfin pouvoir tirer sur leurs amis légalement.
5: Réponse C, pour pouvoir tirer sur leurs amis légalement.
3: Huitième question, que fais-tu quand tu n'as plus de billes? Réponse A, je recharge. Réponse B, je me rends. Réponse C, je fais semblant d'être un buisson.
5: Je fais semblant d'être un buisson.
3: Neuvième question, quel est l'équipement le plus important? Réponse A, le lanceur. Réponse B, le masque. Réponse C, la chance.
5: Réponse C, la chance.
3: Dixième et dernière question. Après une victoire, que dit un champion du paintball? Réponse A, bien joué. Réponse B, facile. Réponse C, j'ai totalement prévu ce qui vient de se passer.
5: Réponse C, j'ai totalement prévu ce qui vient de se passer. On passe à la conclusion faite par votre animateur, Azim.
0: C'est la fin de notre émission Radio Campus Paris. Merci à Walid, Azim, Victor, Ayman. Merci aussi à Idriss pour la réalisation de cette émission. Bonne soirée à toutes et à tous sur Radio Campus Paris.
6: Bonjour à toutes et à tous. Vous écoutez Sois fort pour faire du sport sur Radio Campus Paris.
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7: Je suis Ramel, votre présentateur, et je vous emmène avec moi sur cette émission spéciale réalisée par les élèves de 6e E. Nous sommes en direct sur 93.9 FM et nous allons vous parler de sport. Pour en parler, nous écouterons Alexandre et Eddy qui parlent de Michael Olysée. Nous accueillerons ensuite Jaden qui parlera de Bakary Samaké. C'est parti pour Sois fort pour faire du sport.
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6: Et tout de suite, c'est l'heure de l'interview. Bienvenue à notre journaliste Ramel. Vous recevrez Eddy et Alexandre. Vous allez nous parler de Michael Olysée et Mbappé.
8: Pour moi, Michael Olysée est meilleur que Kylian Mbappé en ce moment. Il est très technique et il crée beaucoup d'occasions pour son équipe.
9: Je ne suis pas d'accord. Mbappé reste l'un des meilleurs joueurs du monde grâce à sa vitesse et à son efficacité devant le but.
8: C'est vrai, mais Olise est plus créatif et il essaye d'éliminer l'un des meilleurs joueurs du monde.
9: Peut-être, mais Mbappé a déjà gagné une Coupe du Monde.
8: Olise est plus jeune et il continue de progresser. Son potentiel est énorme et il peut encore beaucoup s'améliorer.
9: C'est un excellent joueur, je suis d'accord, mais aujourd'hui Mbappé reste plus complet et plus décisif.
6: Notre chroniqueur Jaden s'installe au studio. Comment ça va Jaden ?
10: Bien et vous, monsieur Ramel ?
6: Aujourd'hui tu viens nous parler de...
10: Bakary Samaké.
6: D'accord.
10: Je vais vous faire une petite biographie de Bakary Samaké. Bakary Samaké, espoir français de la boxe anglaise. 15e au classement IBF chez les poids super welter. Coaché par son père, il commence la boxe à l'âge de 8 ans et il a commencé la boxe professionnelle à l'âge de 17 ans. Après un choc contre Ermal Adriberge, il a été mis face à sa première défaite au point. Après 19 combats, dont 11 par KO, sa position de combat est une position orthodoxe qui consiste à être le pied gauche devant et l'arrière du corps légèrement décalé. Si vous voulez le voir en action, son prochain combat est le 14 novembre à Paris contre Huisma Lima. Ensuite, je vais vous faire un petit quiz.
6: Nous allons démarrer le quiz de Jaden.
10: Sur quelle partie du corps n'échange-t-il pas de coups ? 1. Les jambes. 2. Le torse. 3. Le visage.
6: Jaden.
10: Eji.
8: La jambe.
10: Bonne réponse. Quelle est la durée de la pause entre les combats? 1. 3 minutes. 2. 1 minute. 3. 10 minutes. Alexandre.
9: 1 minute.
10: Bonne réponse. Au bout de combien de secondes un adversaire est-il déclenché KO? 1. 70 secondes. 2. 30 secondes. 3. 10 secondes. Ramel.
6: 10 secondes. 10 secondes.
10: Bonne réponse. À partir de quel âge peut-on combattre en amateur en France ? 1. 8 ans. 2. 10 ans. 3. 13 ans. Alexandre.
9: 13 ans. Oh,
10: bonne réponse.
6: Merci beaucoup Jaden pour ton quiz. C'est la fin de notre émission Sois fort pour faire du sport. Merci à Jaden, Eji, Alexandre de votre participation. Merci à Abdelkader pour la réalisation de cette émission. Bonne soirée à toutes et à tous sur Radio Campus Paris.
11: Bonjour à toutes et à tous. Vous écoutez Sport Battle sur Radio Campus Paris 93.9 FM.
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11: Je suis Véli, votre présentateur, et je vous emmène avec moi dans cette émission spéciale réalisée par les élèves de 6e E du Collège Saint-Benoît de l'Europe. Nous sommes en direct sur 93.9 FM et nous allons parler de deux sports différents. Pour en parler, nous écouterons l'interview de Naïkari et Salah Parkiman.
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11: Et tout de suite, c'est l'heure de l'interview. Bienvenue à notre journaliste Kiman. Vous recevez Naïkari et Salah. Vous allez nous parler de votre sport.
12: Bonjour, avant de commencer l'interview, je vais laisser les invités se présenter.
13: Bonjour, je m'appelle Naïkari. Je fais du roller artistique et j'ai 12 ans.
14: Bonjour, je m'appelle Salah. Je fais du foot et j'ai 12 ans.
12: Est-ce que vos sports sont des passions ?
14: Oui, parce que quand j'étais petit, j'ai regardé un match de foot. J'ai été fascinée par ce sport.
13: Alors oui, c'est ma passion, car le roller artistique a toujours fait partie de ma vie.
12: Vous avez commencé à quel âge ?
13: Alors j'ai commencé à pratiquer à l'âge de 7 ans.
14: J'ai commencé le foot à 4 ans en 2018 au club de foot FC Lille.
12: Qu'est-ce qui vous a lancé dans ce sport ?
13: Alors, comme tout le monde avait des patins à mon âge, j'en ai demandé à Noël. J'ai ensuite appris que ce sport existait et j'ai commencé à le pratiquer.
12: C'est quoi vos heures d'entraînement ?
14: Mes heures d'entraînement, le mercredi j'ai 1h30 et le vendredi j'ai 2h.
13: Alors moi, j'ai une heure le mercredi et le vendredi, j'ai deux heures. Le week-end, je l'ai principalement occupé par le patin.
12: Avez-vous une anecdote à raconter ?
13: Alors moi, ce que je pourrais vous raconter, c'est que quand on patine, on ressent certaines émotions fortes ou faibles. Cela dépend de la personne. Des fois, on ressent de la joie, de la tristesse ou de la colère.
12: Avez-vous une anecdote drôle ?
15: Oui, j'en ai une. Un jour, j'étais en match. Le défenseur adverse a fait la passe à son gardien. Le gardien a laissé la balle rentrer dans les cages, du coup, il y avait eu but pour mon équipe.
13: Alors moi, je dirais que quand on saute, on doit avoir les bras serrés contre le corps en croix. Mais quand on l'a pas, notre coach, il se mettait à chanter la danse des canards. Et quand on s'apprêtait à sauter, au lieu de le chanter, cette fois, il criait.
10: On revient dans un instant, juste après une petite pause musicale.

0: On vient d'écouter Paris de Nono La Grinta. C'est la fin de l'émission sur Sport Battle. Merci à Thomas pour la réalisation de cette émission. Bonne soirée à toutes et à tous sur Radio Campus Paris.
1: Au revoir.
0: Au revoir.
2: Bonjour à toutes et à tous. 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
2: Je suis Soël, votre présentateur, et je vous amène avec moi dans cette émission spéciale réalisée par les élèves de 6e E de Saint-Benoît-de-l'Europe. Nous sommes en direct sur le 93.9 FM et nous allons parler de sport. Pour en parler, nous écouterons une présentation de sport qui est la lutte. Nous accueillerons ensuite Yanis qui va nous parler de l'alimentation d'un sportif. Nous finirons cette émission avec un quiz spécial sport. C'est parti pour Tout sur le sport.
1: C'est parti.
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2: Notre chroniqueur Milan s'installe en studio. Comment ça va Milan?
4: Ça va et vous?
2: Aujourd'hui tu viens nous parler de la lutte.
4: Pour commencer, la lutte est une discipline sportive et un sport de combat. Il en existe un très grand nombre de variétés, mais on peut en distinguer trois principalement. La lutte libre, la lutte gréco-romaine et la lutte féminine. La lutte est un système de combat à main nue au cours duquel les adversaires se mesurent au corps à corps sur un tapis sans attraper la tenue de l'adversaire. L'objectif est de remporter le combat soit en faisant tomber l'adversaire au sol et en maintenant ses deux omoplates collées au tapis, soit en gagnant au point. Il existe cependant des règles particulières selon les différents styles. Ne pas confondre avec le catch, aussi nommé lutte professionnelle, ou simplement lutte. Pour finir, la lutte a été créée en 708 avant Jésus-Christ. J'ai fini de vous présenter la lutte, maintenant Yanis va vous présenter l'alimentation pour un sportif.
5: Bonjour, bonjour. Un sportif doit manger des aliments qui fournissent du glucide, des protéines, des vitamines, des minéraux et des antioxydants. Pour des sportifs, il est essentiel de bien s'alimenter avant un entraînement. Voici quelques recommandations alimentaires pour optimiser les performances. Flocons d'avoine avec une banane, riz complet, patates, œufs durs, patates douces. Après un entraînement, il est essentiel de consommer des aliments adaptés pour favoriser la récupération et optimiser les résultats. Voici quelques conseils alimentaires recommandés. Hydratation, protéines, glucides, légumes, bonnes graines.
2: Et maintenant, on passe au quiz présenté par Tidiane. C'est à toi, Tidiane.
6: Bonjour, je vais vous présenter un quiz sur le sport. Quel joueur a marqué le plus de points dans l'histoire de la NBA?
5: Moi.
6: Yanis.
5: LeBron James.
6: Bonne réponse.
5: Je sais.
6: À quelle hauteur réglementaire doit se situer un panier de basket lors d'un match professionnel senior selon la Fédération internationale de basket?
2: Tidiane.
6: Soel.
2: 3,05 mètres.
6: Laquelle de ces nations de foot n'a jamais remporté la Coupe du Monde masculin? L'Espagne, la Croatie, l'Angleterre ou l'Italie?
5: Moi, s'il te plaît.
6: Milan.
4: La Croatie n'a jamais remporté de Coupe du Monde.
6: Bonne réponse. Nous avons fini le quiz.
2: C'est la fin de notre émission, Tout sur le sport. Merci à Yanis, Milan, Tidiane et Ismaël pour la réalisation de cette émission. Bonne soirée à toutes et à tous sur Radio Campus Paris. C'est la fin.
1: C'est la fin.
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3: J'ai l'impression que je vais tout casser ce matin. tout fait
4: c'est
3: des
4: brisements
3: étranges.
4: Deuxième saison, Eléa.
3: Concentré.
4: On arrive à peine à y croire.
3: C'est ça.
4: C'est passé tellement vite. T'as pas besoin de prendre de notes, Gisèle, ça va?
5: Je crois que ça va.
4: Oui, ça. Tu dis si à un moment donné tu penses que t'as besoin de prendre des notes et tout, n'hésite pas.
3: Parfait.
4: Ou si tu veux un verre d'eau, ou si tu veux quelque chose. Tu as besoin d'un verre d'eau? Tu veux un verre d'eau?
5: Non,
4: ça va.
5: C'est le moment, mais merci.
6: Can you hear me?
5: Can you hear me?
4: Bonjour à toutes et à tous, bienvenue sur Radio Campus Paris et dans cette nouvelle saison de Can You Hear Me?
7: Hello everyone, welcome to Radio Campus Paris and to this new season of Can You Hear Me?
4: Nous retrouvons donc Eléa à la technique et nous accueillons Gisèle qui sera ma voix en anglais.
7: We're back in the studio with Eléa for recording and mixing and myself, Gisèle, and I have the pleasure of being Carole's voice in English.
4: Une nouvelle thématique, cette fois-ci, qui je trouve est assez belle, assez forte. On va parler aujourd'hui de la performance récente et du projet que j'ai créé avec le Centre Pompidou.
7: A new season and also a new topic this time that I find quite beautiful, quite powerful. Today we'll speak about the recent performance and project that I've created with the Centre Pompidou.
0: Are you listening?
4: Donc cette histoire en fait commence avant même finalement le projet lui-même. Et donc je vais vous raconter comment finalement cette envie de travailler avec le Centre Pompidou est née chez moi.
7: This story begins even before the start of the project and I'll be telling you about how this desire to find the Centre Pompidou was born inside of me.
4: En fait, pour tout vous dire, évidemment, bon, bah, c'est vrai que on connaît le Centre Pompidou. J'ai envie de dire, tout le monde connaît le Centre Pompidou comme un bâtiment, quelque chose de le musée, en fait, physique. Mais pour moi, le Centre Pompidou, au-delà de ça, ça a aussi toujours été autre chose.
7: Wow, we could say that everyone is familiar with the Centre Pompidou as a building. I have to say that for myself, I knew the Centre Pompidou as something else entirely.
4: Le Centre Pompidou, pour moi, c'est au-delà du bâtiment lui-même, c'est un rêve et c'est aussi, c'est vrai, un désir en fait en tant qu'artiste, un désir de pouvoir en fait tout simplement exposer là-bas. C'est quelque chose, c'est vrai, de très ambitieux, mais je pense qu'il traverse beaucoup d'artistes et en particulier des jeunes artistes, ce rêve-là d'exposer comme ça dans un grand musée.
7: For me, it's more than a building, it's a dream, it's a desire to showcase artwork, a dream that's shared amongst many young artists who want to share their work with the public there.
4: Et je dois vous dire que je fais un peu comme des petits exercices, des sortes de petits exercices mentaux, en fait, qui m'entraînent quelque part à me projeter dans ce désir et peut-être même à me projeter dans l'avenir d'une certaine manière.
7: I'd like to share that I had done a series of exercises, mental exercises, to be able to project myself into that space, into the future, shall we say.
4: Chez moi, j'ai plusieurs carnets, dont un carnet que j'appelle mon carnet des rêves, dans lequel je note tous mes rêves et dans lequel je me laisse aller à, on va dire, des sortes de projections, de visualisations. Et donc, je me suis effectivement projetée comme exposant au Centre Pompidou.
7: I have many notebooks, one of which is a dream notebook, and in this notebook I projected myself into the future, into this dream of being able to show my work at the Centre Pompidou.
4: Et aussi, je fais cet exercice dans ma tête de visualisation. En fait, il faut s'imaginer que c'est comme si j'étais à une sorte de fenêtre et que devant moi, il y avait en fait un décor que je laissais aller. Et donc, il y a des images qui arrivent comme ça spontanément. Et il y a quelques mois, j'ai regardé par cette fenêtre et là, le Centre Pompidou est apparu.
7: For these mental exercises, I practiced visualization and I imagined this window where I let my mind go and project images through it. And through this window, one of the things that I saw was myself sharing my work at the Centre Pompidou as an exhibiting artist.
0: Can you hear yourself? Can you feel me?
4: Et je dois vous dire qu'à partir du moment où effectivement j'ai vu le Centre Pompidou apparaître, j'étais presque sûre que j'allais travailler avec le Centre Pompidou.
7: And from the moment that I saw the Centre Pompidou appear, I was almost certain that I would work with the Centre Pompidou.
4: Au début, le Centre Pompidou était quand même assez loin et petit à petit, c'est comme si il s'était rapproché de moi.
7: At first, the Centre Pompidou seemed far away, but slowly it began to come closer to me.
4: Et c'est à ce moment-là que la fiction a rejoint la réalité.
7: And it was at this moment that fiction merged with reality.
4: Note à moi-même numéro 1. Certaines images arrivent avant que l'on sache comment les atteindre. Il faut parfois simplement accepter de les garder en vue.
7: Note to self number one. Some images come to us before we know how to reach them. Sometimes we simply have to keep them in sight.
4: J'ai été invitée à participer à un festival d'art contemporain. Et il se trouve que ce festival d'art contemporain avait lieu à l'école du Louvre, qui est en fait tout simplement l'école d'historiens de l'art, qui se situe à l'intérieur du musée du Louvre.
7: It was at this moment that I was invited to participate in an art festival taking place at the École du Louvre, which is an institution, educational institution with art historians at the Louvre Museum.
4: C'était déjà en soi un événement qui était assez exceptionnel, puisque c'était la première fois que, qu'un festival d'art contemporain était organisé à l'École du Louvre.
7: This was already a remarkable event because it was the first time that an art festival had been located at the École du Louvre in the Louvre.
4: Et donc, pour cet événement, j'ai décidé de poser une question et de partir à la recherche de quelque chose, comme je le fais d'habitude. Et cette fois-ci, je suis partie à la recherche d'un ou d'une critique d'art.
7: And it was at this event that I decided to ask a question and to depart in search of something, as I tend to do. And in this case, it was in the search of the critique of art.
4: J'ai déambulé dans l'école et aussi un petit peu dans le Louvre, sous la pyramide. Et à la fin de cette déambulation, j'avais donc cette sorte de performance finale dans un amphithéâtre en fait que je présentais dans un amphithéâtre de l'école du Louvre.
7: I wandered the école and also a bit the museum, and at the end of this walk, I presented a final performance in the amphitheater at the École du Louvre.
4: Alors, évidemment, le festival avait attiré du public et aussi des professionnels de l'art contemporain. Et en fait, chacune avait essayé d'inviter en fait différents professionnels. Et moi, de mon côté, j'avais contacté la personne qui était en charge de, on va dire, des publics et de l'événementiel du Centre Pompidou.
7: Now, of course, this event attracted many professionals in the art and art history sectors, each of whom then invited guests from different fields. And I myself invited the person in charge of public outreach at the Centre Pompidou.
0: I can hear you.
1: J'arrive.
4: Et j'étais vraiment très heureuse parce que cette personne avait accepté mon invitation et donc était présente à la performance.
7: I was absolutely thrilled because this person accepted my invitation and was present at the performance.
4: Et pendant cette performance, donc j'étais partie à la recherche d'un ou d'une critique d'art. Et donc moi, je posais cette question tout en, en quelque sorte, faisant moi-même mon autocritique, si je peux un peu résumer la situation comme ça. Et donc, à la fin de la performance, j'évoquais finalement un de mes grands rêves.
7: And during this performance, I was in search of an art criticism, and it was a question that I asked multiple times, and in doing so, engaged in, if I can say so, a sort of self-critique. And at the end of the performance, I evoked a big dream.
0: Can you hear me?
7: Can you hear me?
4: C'était ce rêve et cette vision aussi que j'avais dans le carnet. Et donc, j'ai expliqué que mon rêve, finalement, était d'exposer au Centre Pompidou et surtout que j'avais vu et vécu cette exposition dans ma tête. Et j'avais cette image d'une de mes affiches sur la façade du Centre Pompidou. Parce que sur la façade du Centre Pompidou, il y a toujours cette grande affiche qui annonce les expositions. Et donc, je racontais ça. J'ai raconté, en fait, ce rêve et cette vision pendant la performance.
7: And so it was this dream, this vision that I explained that I had of myself showing my work at the Centre Pompidou, that I had in a sense already lived and seen the exhibition that I had envisioned myself making there, and that over the course of these visions I also saw myself and my work on the poster that is always located on the center of the facade of the Centre Pompidou.
4: Et à la fin de la performance qui s'était, je crois, bien passé. La personne du Centre Pompidou est venue me voir et m'a dit « D'accord, Carole, on va faire en sorte que ce rêve devienne réalité. »
7: And at the end of this performance that I would say went quite well, the person that I had invited from the Centre Pompidou came to speak to me and said, all right, Carole, let's make this dream become a reality.
4: Ce qui m'a évidemment semblé assez fou sur le moment, et je dois dire que j'étais vraiment très heureuse et dans l'attente de la suite, en fait, tout simplement.
7: And at the time, this seemed almost crazy. And then I was just waiting to see what would happen next.
4: Note à moi-même numéro 2. Entrer dans un lieu dont on a longtemps rêvé change quelque chose. Mais le plus important est peut-être de comprendre qu'un jour, on peut aussi y avoir sa place.
7: Note to self number 2. Entering a place you have dreamed about for a long time changes something. But perhaps what matters most is realizing that one day you can belong there too.
4: Cette personne m'a rappelé, en fait, quelques temps après, et m'a proposé de participer du coup à un événement du Centre Pompidou qui a lieu une fois par an et qui est en fait la grande soirée des adhérents du Centre Pompidou.
7: This person contacted me and invited me to be a part of an event that takes place every year to showcase work to the members and subscribers of the Centre Pompidou.
4: Le contexte du Centre Pompidou était un peu différent d'habitude pour cette soirée puisque il se trouve que actuellement le Centre Pompidou en fait est fermé parce qu'il va être rénové et donc le bâtiment principal finalement qui accueille théoriquement ce genre de soirée est fermé. Et donc du coup le Centre Pompidou a développé ce principe de constellation, c'est-à-dire qu'en fait si le bâtiment historique est fermé, le Centre Pompidou continue d'exister dans d'autres musées et d'autres lieux dans Paris.
7: Now the environment for this event was quite different because usually this event takes place in the Centre Pompidou. However, with the building itself being closed for renovations at this time, the event itself would be displaced elsewhere to take part in the constellation of new environments that are all affiliated to the Centre Pompidou all throughout the city and the surrounding suburbs.
4: La soirée aurait cette fois-ci lieu au Palais Chaillot, en fait, qui est enfin le théâtre Chaillot, qui est en fait un lieu qui est dédié à la danse. Et donc c'est un lieu qui est magnifique, qui est situé sur l'esplanade du Trocadéro, donc tout à côté de la Tour Eiffel. Et c'est un lieu qui est voilà dans le dans une comment dire dans un style en fait Art déco. Et donc voilà, on m'indique que la soirée aurait lieu ici et dans ce contexte.
7: So the building where this event would take place was in fact the Chaillot Theater, which is a magnificent space. It's an Art Deco building with a view of the Eiffel Tower and the Esplanade near Trocadéro, where there is an incredible view. And this was where the performance was to be situated.
4: Et au départ, en fait, il y a déjà quelques artistes qui sont programmés pour la soirée. Et donc moi, je m'insère là-dedans. Et c'est vrai que quand on commence à discuter de ce projet, j'ai tout de suite l'idée en fait, de m'emparer de cette thématique de la constellation que je trouve intéressante. Et donc, j'ai cette idée qui me vient assez rapidement de poser cette question. Mais en fait, finalement, où est le Centre Pompidou maintenant ?
7: Now, coming into this event, there were already several artists taking part in the programming, and the idea that I had in mind at the beginning was this concept of the Centre Pompidou as a constellation, and it was this that gave me the idea of asking the question, where is the Centre Pompidou now?
1: Je t'entends.
4: Et donc je propose cette idée à l'équipe et cette idée est donc validée, elle est reçue et j'ai la chance aussi que voilà de qu'on me propose en même temps de créer en fait une sorte de projet assez complet, c'est-à-dire que on me propose de faire en fait plusieurs performances pendant la soirée. De proposer aussi de créer un atelier de médiation, donc vraiment en rapport direct avec les publics par rapport à ce travail et mon travail en général. Et puis aussi, j'ai tout de suite dans l'idée, parce que autour de ma performance, en fait, elles sont toujours archivées par de la photo et de la vidéo, d'en créer un documentaire. Et donc ce projet-là, en fait, voilà, est accepté.
7: So this idea was accepted by the team at the Centre Pompidou, and it was determined that I would make a series of performances, amongst which one would be a workshop that would engage directly in the public, not just in relation to this project, but also to my art practice in general. And my projects are usually accompanied by an archive of photos and video footage. So it was because of this that I proposed that I also create a documentary as a part of this project, and this idea was accepted.
4: Et c'est vrai que bon, moi de manière générale, c'est vrai que j'aime bien, on va dire, voir les choses en grand, et après, bon bah si ça fonctionne pas, on réduit quoi. Et donc du coup, j'ai assez rapidement cette idée là de proposer à l'équipe aussi d'aller visiter en fait en quelque, enfin d'aller performer en fait dans les différents lieux de la constellation. Donc j'ai différents lieux qui me viennent en tête, qui sont super, et aussi je demande à l'équipe de pouvoir aller performer dans en fait le bâtiment lui-même, le building en fait qui est maintenant vide du Centre Pompidou, qui a été vidé de ses œuvres d'art.
7: So I decided to start large and then said that we could reduce as needed. So what I proposed to the team was that I could create performances at the different locations within this constellation. And I proposed as well that I could make a performance within the empty building of the Centre Pompidou.
4: Et c'est vrai que là, quand même, ça me procure un peu une émotion parce que j'ai cette image vraiment de du Centre Pompidou vide. Déjà, retourner dans le Centre Pompidou vide, enfin, retourner au Centre Pompidou qui a été vidé des œuvres d'art, déjà en soi, c'est un peu un truc de ouf. Et puis aussi, j'ai cette image en fait de d'une déambulation en femme sandwich dans les espaces vides. Et en fait, je me dis, ça peut être quelque chose de vraiment très fort. Et ce qui aussi me parle beaucoup, c'est que dans la vision que j'avais eue à la base et que j'avais écrite dans mon carnet, en fait, le Centre Pompidou était vide.
7: I was quite moved by this idea of the Centre Pompidou being empty and devoid of its artworks. That's already in and of itself an idea that's extremely thought-provoking. And this opportunity to be able to wander the space that's so different from what myself and the public are accustomed to encountering was even more poignant and had more significance because the initial vision that I had recorded in my notebooks, something that had been present in that was that the Centre Pompidou was completely empty.
4: Et c'est vrai que c'était assez frappant comme image. En fait, je me suis dit, c'est assez dingue parce que il y a combien de probabilités dans le monde pour que j'ai eu cette vision de performer dans le Centre Pompidou vide et qu'on me demande, en fait, quelques mois après, de créer une performance, en fait, autour de ça. Et je me suis dit que c'était quand même vraiment peut-être quelque chose qui était, qui était complètement inédit. Et aussi, j'ai vu ça comme une sorte de, je sais pas, soit de coïncidence, soit de quelque chose qui était peut-être déjà écrit, en tout cas quelque chose d'assez incroyable, quoi.
7: And this was striking as an image, a vision, because what are the odds that I would see myself performing in the Centre Pompidou with it empty, and then just a few months later that I would be asked, in fact, to create a performance inside the empty building. I saw this as either a coincidence or something that was already determined. In any case, something incredible.
4: Et donc là, j'ai envie de dire, les choses se sont mises en place et donc cette chose-là est arrivée.
7: So things fell into place and this came into being.
4: Donc voilà, j'avais proposé au Centre Pompidou de performer dans les espaces vides et je leur avais fait une deuxième proposition parce que j'avais toujours en tête cette image de l'affiche qui était grande et sur la façade du Centre Pompidou.
7: So I had proposed this performance idea, and then I also had a second proposal because I still had in mind this vision of the poster large and on the front of the facade of the Centre Pompidou.
4: j'ai proposé à l'équipe d'imprimer un grand poster de la taille du poster qui est sur la façade du Centre Pompidou. Il n'était pas possible de pouvoir le mettre sur l'accrocher en fait sur la façade, mais de manière assez symbolique, j'ai décidé en fait de placer ce poster au sol en fait, dans le forum du Centre Pompidou, à l'entrée, dans l'espace principal du Centre Pompidou.
7: So I asked the team if it would be possible to print a poster of the same dimensions as the posters that are usually placed on the facade. And since it would not be possible to put it on the facade of the building, if we could then place it on the floor in the empty foyer of the building.
4: Sur ce poster, bien sûr, il y avait cette question qui était posée, mais où est le Centre Pompidou ? Et du coup, j'avais cette idée-là que ça pourrait être vraiment un élément graphique très fort, en fait, du coup, dans cet espace du forum qui était lui aussi vide. Et donc, on a fait imprimer ce grand poster et on l'a disposé dans le forum.
7: And so it seemed to me that on this poster, having the text, "Where is the Centre Pompidou?" was a really powerful and striking graphic image that we could then place in the foyer, and we did so on the floor of the space.
4: Et c'était vraiment, bien sûr, quelque chose de très fort pour moi, puisqu'il y avait ici un rêve qui se réalisait et on passait en fait d'une idée à la réalité.
7: This was a very poignant and moving experience for me because I was able to see this transformation of the dream that I'd had into a reality.
4: Note à moi-même, numéro 3. Représenter quelque chose que l'on admire oblige à se tenir un peu plus droit. Et parfois, en le portant devant les autres, on comprend mieux ce que cela représente pour soi.
7: Note to self number 3. Representing something you admire makes you stand a little taller. And sometimes, by carrying it in front of others, you understand more clearly what it means to you.
4: Ensuite, on est monté avec l'équipe dans les espaces vides du Centre Pompidou. Et là, j'avais mon costume de femme sandwich. Et donc, j'ai commencé à déambuler dans le Centre Pompidou vide. C'était vraiment très particulier parce que, évidemment, qu'on connaît le Centre Pompidou et qu'on a l'habitude de voir toutes ces œuvres qui sont sur les murs. Et l'impression était assez folle de voir le Centre Pompidou sans les œuvres, et aussi le fait que le Centre Pompidou soit tellement une icône en fait en elle-même. C'était très intéressant de vivre le fait que le Centre Pompidou tenait encore debout même en fait sans les œuvres d'art.
7: Next, we went up into the space with myself in my costume with the sandwich board and got to encounter the empty spaces of the Centre Pompidou. And it was an incredibly fascinating and profound experience to encounter the building completely empty, but to also see how it could retain and sustain itself even without the artworks inside of it.
4: Et j'avais aussi la chance, en plus de ça, en troisième couche, de pouvoir moi-même aussi poser d'autres posters, coller d'autres trois posters en fait sur les murs du Centre Pompidou. Et donc ça a été vraiment une expérience très physique aussi, de pouvoir toucher les murs du Centre Pompidou, de pouvoir poser mes œuvres en fait sur les murs. Et donc là, c'est vrai que pour moi, ça a été vraiment l'aboutissement de quelque chose, parce que d'un coup, je me suis vraiment sentie comme une artiste qui exposait en fait au Centre Pompidou.
7: And there was a third layer to this performance in which I myself was able to place my works directly on the walls of the space. And this was extremely significant because through this part of the experience, it was a sort of transformation where I was able to physically touch the walls and sort of assert myself as an artist who was able to exhibit their work in this space.

0: C'était un moment vraiment comme suspendu et je dois dire qu'il y avait un silence de cathédrale au moment où je collais les posters parce que avec ce bruit aussi du papier et du corps en fait qui se pose quoi contre les murs et c'était vraiment je pense un peu pour tout le monde parce que ça a été quand même voilà un gros travail de préparation aussi, ça a été un moment quand même qui était assez fort en émotion quoi.
1: This was such a significant moment because it seemed like the empty building was reverberating with the sounds of me putting the posters and the wrinkles of the paper onto the wall, and this made it into a really moving emotional experience.
0: Et cette performance, en fait, qui préparait la performance finale et le moment où je montrais sur scène au Palais de Chaillot, m'a vraiment, voilà, chargée de quelque chose, je veux dire, émotionnellement. Et cette chose-là, en fait, c'est quelque chose aussi que j'ai pu apporter, en fait, sur scène par la suite.
1: And this experience, which preceded the one at the Palais Chaillot, really was charged emotionally, and it filled me with these energies that I was then able to take into the final performance in that space.
0: Note à moi-même numéro 4. Un projet n'existe vraiment qu'au moment où il cesse de nous appartenir complètement. Quand d'autres voix, d'autres corps et d'autres regards commencent à le transformer.
1: Note to self number 4. A project truly comes to life when it no longer belongs entirely to us. When other voices, other bodies and other ways of seeing begin to transform it.
0: Et pour cette performance finale, l'idée était pour moi de répondre à cette question, où est le Centre Pompidou ? Et du coup, c'est vrai que le happening que je fais habituellement dans mes performances avant justement ce discours final prend sens avec toutes les rencontres que je fais avant. Et cette fois-ci, effectivement, cette expérience que j'avais vécue au sein même du bâtiment principal était vraiment significante pour moi.
1: For the final performance, I wanted to answer the question, where is the Centre Pompidou? And this question was inflected by all of the experiences that I had during the encounters that took place before, and particularly this encounter with the building that to me was charged with significance.
0: Donc il y a eu toute cette partie-là de happening, et puis aussi évidemment cette performance finale que je préparais pour l'événement en fait au Palais de Chaillot. Et donc pareil, j'avais une idée qui m'était venue en tête au niveau de la scénographie.
1: For the happenings and then the final performance prepared for the event at the Palais Chaillot, I had an idea that came into my mind related to the scenery.
0: J'ai en fait commencé à me dire que petit à petit, je pouvais utiliser en fait cette idée-là du rêve et du fait que j'avais eu cette vision-là de performance et d'exposition au Centre Pompidou. Et en fait, tout de suite, je me suis dit, ah mais finalement, si cette chose-là était déjà en moi avant même que le Centre Pompidou me contacte, est-ce que finalement... Au lieu d'être moi à la recherche du Centre Pompidou, est-ce que finalement c'était pas plutôt le Centre Pompidou qui m'avait trouvé?
1: Little by little, I began to be open to the idea that perhaps this dream and vision of myself having a performance and exhibition at the Centre Pompidou, since it had preceded the project itself, perhaps instead of myself looking for the Centre Pompidou, wouldn't it be more apt to say that the Centre Pompidou had in fact found me? Is anyone out there?
2: Est-ce que tu m'entends?
1: Yes.
0: Et donc, j'ai eu cette idée-là de scénographie. J'ai pensé à une scène, en fait. Et il y aurait donc deux fenêtres derrière. Il y a des très grandes fenêtres au Palais Chaillot. Et sur ces fenêtres, avec la Tour Eiffel derrière, il y aurait eu, à la fin de la performance, deux affiches qui... l'une qui dirait « Je suis l'artiste de la décennie » et l'autre, « Le Centre Pompidou m'a trouvé ».
1: And this idea that I had for the scenery incorporated myself on a stage framed by two windows within the space through which one can see the Eiffel Tower. And these two windows mirrored by posters, one of which would read Artist of the Decade and the other one, the Centre Pompidou found me.
0: Et voilà, donc c'était vraiment l'image de la fin du spectacle que j'avais. Et donc finalement... j'ai voulu raconter à travers cette performance toute cette histoire que je suis en train de vous raconter depuis le début, à savoir comment finalement une image peut, une image, un rêve en fait finalement qu'on a en tête peut devenir réalité, et la performance en fait du coup vraiment actait ce moment-là, ce basculement où finalement le rêve devient réalité.
1: So it was this image that I had of the end of the performance. And through it, how to tell the story of the process of having this dream that one can have in one's mind, this image, and then how that can be transformed into a reality. So for me, I wanted the performance to embody and capture the process of this dream becoming and merging into a concrete reality.
0: Et pour m'accompagner dans cette performance, le Centre Pompidou m'a proposé de collaborer avec la jeune troupe en fait, du Théâtre National de la Colline. Pour moi, c'était quelque chose d'assez extraordinaire parce que c'est vraiment la première fois que je... c'est vraiment la première fois en fait, que j'allais collaborer avec une troupe de théâtre. Et j'avais aussi invité mon amie Julie sur scène avec moi pour qu'on puisse comme ça être en duo de voix française et anglaise pour élargir en fait le propos à une audience qui serait aussi la plus large possible.
1: So the team at the Centre Pompidou proposed to me a collaboration with the theater troupe at the Colline Theater, and this was the first time that I had the opportunity to collaborate with the theater troupe, and I decided as well to collaborate with my friend Julie, who would join me on stage so that we could reach as large of an audience as possible.
0: Et j'ai imaginé pour cette performance que la jeune troupe aurait le rôle de constellation, comme une extension de la constellation du Centre Pompidou. Et je leur ai demandé d'avoir ce rôle-là, en fait, de rassembler le public pour la performance et d'être, pour ce moment important, finalement, de bascule vers du rêve vers la réalité. Je leur ai demandé en fait d'agir comme des sortes de supporters pendant le spectacle, et donc ça donnait une ambiance qui était vraiment très très particulière, et je voulais voir comment moi j'allais vraiment récupérer ça, réceptionner ça en termes d'émotion.
1: And so I asked the young members of the theater troupe to embody in a sense this constellation, and that they would have the role of gathering together the audience, and also to act as sort of supporters, and that through this dynamic between them and the public and myself, so that the movement and interactions between the theater troupe and the public and myself would then embody this merging and interaction between dream as it moves into reality.
0: Mon but, c'était vraiment d'avoir cette performance-là qui serait écrite, et autour de ça, d'avoir des interactions qui seraient spontanées, en fait, avec le public et aussi avec la jeune troupe. Et donc, en fait, il y aurait vraiment cette spontanéité-là et cette sincérité, cette authenticité qui serait dans une sorte d'improvisation pendant la performance qui, pour moi... qui pour moi en fait allait vraiment créer une émotion qui serait vraie, quoi.
1: My main objective with this performance was to be able to foster these spontaneous, improvised interactions between myself, the theater troupe, and the public, so that together we could generate an authentic and genuine emotion.
0: Et effectivement, je peux dire que de par mon ressenti, l'émotion était là et qu'effectivement, j'ai vraiment vécu ce moment jusqu'au bout avec ces deux posters qui se sont déroulés derrière moi à la fin de la performance. Et donc, c'est vrai qu'à la fin de ce projet, qui a été quand même monté sur le long terme, puisqu'on a mis quand même 9 mois à monter tout ça et à faire en sorte que ça devienne concret, je dois avouer que j'étais vraiment très, très heureuse et très touchée de la finalité.
1: And I can say that for myself, my feeling was that the emotion was very present. And in the final moments, as I stood on the stage with the two banners unfurling behind me, I reflected on how this was the end of the project that had taken place over the course of 9 months of collaborations and preparations, that it was finally becoming a reality. And I can say that I was very happy and moved by this ending.
0: Donc, je vous dirais que, conclusion, je pense qu'il faut... Conclusion, croyez en vos rêves. je pense que sincèrement, quand on ressent quelque chose vraiment de très fort au fond de nous, et qu'on sent que c'est quelque chose qui est aligné et qu'on a vraiment envie dans notre vie d'être aligné avec cette envie et cette vision, je crois que ça peut vraiment fonctionner.
1: And so in conclusion, believe in your dreams, but really further than that, I think that when there is something in our lives with which we feel very aligned and connected, we have the capability to see it through and to bring it into a reality.
0: Je pense qu'il y a quelques années encore, avec tout le parcours que j'ai et tout ce que j'ai fait avant, j'ai eu en fait cette impression peut-être un peu de faire les choses de manière un peu chaotique. Et en fait, j'avais du mal à trouver du sens. Enfin, comment dire, des fois, je faisais des choses et je me disais « Ah, je ne suis pas toujours alignée », mais je pensais que c'était important dans ma vie quand même de le faire. Et en fait, avec cette performance au Centre Pompidou, c'est comme si toutes les parties de ma vie, c'était vraiment comme un puzzle, en fait, comme si toutes les parties faisaient sens, en fait, d'un coup, et comme si le puzzle était complet.
1: And I think that reflecting on my life path and the experiences leading up to this point, prior to this, I had a bit of a sense that everything seemed a bit chaotic, that it didn't feel aligned, perhaps things even felt disconnected, but then over the course of this project and then at the end of it, it just seemed to put everything into a perspective where these disparate components suddenly were fitting together like puzzle pieces.
0: Et aujourd'hui, je pense que tout ce que j'avais fait par le passé, mon passé de journaliste me sert pour aller voir les gens dans la rue, me sert à poser des questions, me sert aussi à incarner en fait quelque part une institution comme j'ai pu avant incarner en tant que journaliste un journal ou un média. En fait, tout ça fait sens. Mon passé dans la musique aussi, de monter sur scène, toute cette expérience et aussi tout un tas d'autres choses. Et donc, je pense que c'était aussi pour ça que cette performance était forte au Centre Pompidou. C'est qu'en fait, d'un coup, c'était comme si, on va dire, tout remontait à la surface.
1: And suddenly all of these experiences were making sense. My path previously as a journalist in view of the notebooks and what that entails of representing an institution, especially in alignment with the contents of the performance, as well on the stage with my background in music. And then suddenly it was like all of these different components of my life were aligned and coming together in this culmination for the performance at the Centre Pompidou.
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0: Merci d'avoir tendu l'oreille.
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2: Encore debout. Dans ma vie, j'ai souvent eu l'impression d'apprendre davantage en tombant que dans n'importe quelle réussite. Je ne sais même pas si on peut vraiment appeler ça des échecs. Parce qu'avec le recul, c'est souvent dans le creux que quelque chose se déplace. Pas une réponse, pas une révélation, juste un déplacement. Avant de tomber, il y a presque toujours des signaux. Longtemps, je ne les voyais pas. Aujourd'hui, ils sont plus difficiles à ignorer. Alors quand je tombe, ce n'est jamais totalement une surprise. Et quand je me relève, je ne suis jamais exactement la même. Je ne reviens pas à la version d'avant. Je me relève autrement, avec parfois quelque chose en moins. Une illusion, une certitude, une attente. Par moments, je deviens presque spectatrice de ce qui m'arrive. Comme si je me regardais tomber. Je vois les choses se défaire, et curieusement, une partie de moi reste là. Elle observe, elle attend. Comme si elle savait déjà que ce moment ne serait pas toute l'histoire. Je ne sais pas encore comment je vais me relever. Je ne sais pas ce que je vais laisser derrière moi. Mais quelque part, très loin peut-être, je sais que je ne vais pas rester là. Et quand le mouvement revient, ce n'est jamais un retour en arrière. C'est autre chose qui commence. Il y a eu des moments où tout semblait s'ouvrir, et puis, sans prévenir, tout s'est refermé. Dans ces moments-là, on traverse tout ça, souvent seul. Cette solitude a une texture particulière. Elle ralentit tout, elle étire le temps, et pourtant, un jour, quelque chose reprend. Pas forcément une grande décision. Parfois juste un détail, une envie, une idée, une porte qu'on ouvre. Souvent, c'est le corps qui commence. Il encaisse, il tient, il insiste. Et puis un matin, je me redresse. Je ne cherche plus toujours à comprendre pourquoi je suis tombée. Je regarde plutôt ce que la chute a déplacé en moi. Parce qu'à chaque fois, je me relève différente. Pas forcément meilleure, mais plus consciente. Plus solide à certains endroits, plus fragile à d'autres. Je ne sais pas toujours comment, je ne sais pas toujours vers quoi, mais je me relève. Quand je tombe, le temps s'arrête, puis la vie recommence. Pas comme avant, mais encore debout.
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3: Bonsoir tout le monde, il est 19h, vous écoutez Radio Campus Paris 93.9 FM et on se retrouve dans un instant pour la matinale.
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3: Bonsoir Radio Campus Paris, bienvenue à tout le monde sur cette nouvelle matinale. Nous sommes le lundi 28 septembre. Malgré le passage du pape à Paris et de ses appels à la paix, voilà que l'orage de l'extrême droite tonne sous la coupole du Sénat. 9 sénateurs Rassemblement National et UDR sont élus à la suite des scrutins des grands électeurs nationaux. Un scrutin qui rassemble conseillers régionaux, départementaux, délégués de conseils municipaux. Malheureusement, pas de surprise après les élections municipales. Les nouveaux corbeaux vont frotter leurs bottines en cuir sur le velours de leur siège et par l'occasion diffuser leurs idées nauséabondes dans une nouvelle instance du pouvoir législatif français. Oh, c'est vrai, la frontière entre les Républicains majoritaires au Sénat et leurs voisins de droite s'affine de jour en jour, sous la main persistante du président de parti Bruno Retailleau. Après tout, quelques racelards supplémentaires dans ce grand EHPAD luxueux, à part pour l'image, pourquoi s'inquiéter ? 9 sénateurs sur 348, un chiffre bien ridicule pour influencer un État. Eh ben, chers auditeurs, c'est comme ça que ça a commencé. En 2017, après le duel Macron-Le Pen, ce ne sont que 8 députés à l'Assemblée nationale. Aujourd'hui, 122 et donc 131 parlementaires en tout. Avec cette petite percée, les voilà en droit de créer un groupe parlementaire et ainsi plus de temps de parole, une enveloppe financière supplémentaire, la possibilité de demander une commission d'enquête, une niche parlementaire par année. En bref, un poids plutôt conséquent dans le quotidien de l'hémicycle. De l'autre côté, une contrepartie bien maigre, mais pourtant là, la France insoumise fait élire 2 sénateurs. Le message est triste, mais l'avenir est à nous. L'avenir ne peut pas être à ces réactionnaires. La jeunesse ne veut pas d'eux. Ils n'ont aucune finalité, aucune perspective. 9 sénateurs, 9 témoins du vide infini de leurs idées. Et ce soir, au sommaire de cette matinale, que des cracks, hein, c'est tout ce que nous proposons à Radio Campus Paris. Et nous commencerons par la grande interview où Philippe Artière nous parlera de la condition des sans-papiers en France et de son livre « Les papiers des sans-papiers ». Il sera interviewé par Félix. Charles fera un point de l'actualité dans le Flash Info. La chronique actualité sera présentée par Louis. Ensuite, ce sera l'heure du Zoom où Hugo interviewera Mohamed Wadan qui viendra de nous parler du festival Ciné Belleville. Et cette matinale se termine par la chronique libre de Fabien sur Idiocratie.
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3: Bienvenue Philippe Artière sur Radio Campus Paris, on est ravis de vous recevoir.
9: Bonjour.
3: Ce soir vous serez interviewé par Félix. Bonsoir Félix.
9: Bonsoir.
3: Alors avant de te passer la main pour vous introduire, vous êtes historien, directeur de recherche au CNRS, auteur de nombreux ouvrages sur les enjeux sociaux et surtout celui qui va nous intéresser ce soir, les papiers des sans-papiers. Vous venez nous parler le lendemain de l'élection de 9 sénateurs de l'extrême droite. Je ne sais pas si est utile de le rappeler, mais leur cheval de bataille, c'est quand même la lutte contre l'immigration. Et sur ces belles paroles, je vais vous laisser entre demain demain, puisque Félix est à ton tour.
9: Bonsoir, le 23 août 1996, à Paris, dans le 18e arrondissement, plus de 300 hommes, femmes et enfants occupent l'église Saint-Bernard depuis plus de 2 mois. Mais ce 23 août 1993, les forces de l'ordre font sauter la porte à coups de hache et de bélier, rien que ça. Les images font le tour du pays et peut-être même du monde, et 210 personnes sont envoyées au centre, en centre de rétention. Tous ces individus-là, ces femmes, ces hommes, ces enfants étaient des sans-papiers. C'est à partir de cette mobilisation que l'expression « sans-papiers » se diffuse largement auprès du grand public. Et on découvre dans votre livre, Monsieur Artière, on découvre ces individus ordinaires dont l'existence est conditionnée à l'obtention ou pas de papiers. Vous ouvrez votre livre sur des lettres et pas forcément sur une étude historique de ces grandes mobilisations. Qu'est-ce que ces archives, qu'est-ce que ces lettres donnent à voir de cette situation ?
10: Alors, ces lettres et... ce sont des lettres écrites à une association qui a été créée bien avant 96, qui a été créée au début des années 70, en 1973, et ce sont des lettres qui témoignent d'une demande de conseil à une association qui est une association qui est constituée par des juristes. Alors, je vais juste faire un tout petit rappel historique comme ça. C'est qu'en 72-73, le rapport que, on va dire, la contestation entretient avec la loi, c'est un rapport conflictuel. On considère que la loi, c'est celle des bourgeois. Et donc, on ne la reconnaît pas. C'est le cas des organisations trotskistes, des organisations maoïstes, c'est le cas de l'ensemble de ce qu'on, disons, de l'après 68. Ils vont faire un pas de côté par rapport à ça. Ce sont des gens qui sont des hauts fonctionnaires, qui sont au Conseil d'État, par exemple, et qui décident que, en fait, ils vont travailler à l'intérieur de la loi. Ou plus exactement, ils vont faire en sorte que la loi, eh bien, ce soit aussi la loi des plus faibles. Et ils vont faire exercer la loi, c'est-à-dire les droits de chacun. Et le premier, c'est vraiment une forme de mobilisation très singulière qui va se développer ailleurs, dans le monde de la médecine, dans le monde aussi des ingénieurs. C'est-à-dire dire on veut bien exploiter le charbon, mais on ne veut pas exploiter les mineurs. On veut bien être médecin, mais en même temps on va dénoncer les conditions de travail et les maladies professionnelles. Donc c'est ce que Foucault appelle les intellectuels spécifiques. Et cette association, c'est un certain nombre de bénévoles qui vont donc ouvrir une permanence juridique pour les personnes qui sont en situation, je dirais, de précarité en termes de papier. Évidemment, être en précarité sur le territoire français en 1972, ce n'est pas tout à fait la même chose que l'être en 2026. Il y a une histoire de tout cela. Donc cette condition-là, il ne faudrait pas qu'on pense qu'elle a toujours été la même. Mais ce qui se passe aujourd'hui et ce qui s'est passé entre 1993 et 2011, qui est la période que j'ai travaillé, parce que ces archives dépendent de ce moment-là, eh bien c'est une période où, pour les plus anciens, on se souviendra de la loi Pasqua. La loi Pasqua, c'est une loi qui a effrayé les étrangers en France, même ceux qui avaient des papiers. C'est-à-dire que ça produit une sorte d'angoisse, et le Gisti, à ce moment-là, reçoit beaucoup de lettres de gens qui ont des papiers et qui se demandent s'ils peuvent rester encore sur le territoire. Et c'est ça, si je dirais que c'est tout cet aspect-là qui est dans les archives de la permanence juridique du Gisti. Donc l'idée est très simple, hein. Les gens viennent non pas pour raconter leur vie, mais pour dire, la première chose, c'est leur statut de sujet juridique. Ils en sont où ? Ils sont en France depuis combien de temps ? Et ils ont droit à quoi ? Et comment ils font pour renouveler leurs papiers ? Et ça, c'est vraiment, je dirais, un ordinaire de l'immigration. Et cet ordinaire-là, on a un peu tendance à l'oublier aussi. C'est-à-dire qu'être étranger en France... C'est depuis les années 60 une situation extrêmement complexe qui consiste toujours à se justifier. Il faut toujours dire « oui, je suis là et je suis légitime ».
9: Mais justement, le titre de votre livre joue d'un paradoxe assez étrange, parce que finalement, on en viendrait presque à croire que les sans-papiers sont ceux qui ont paradoxalement le plus de papiers, tant ils doivent produire justement des lettres qui justifieraient leur appartenance ou leur légitimité d'être là. Est-ce que c'est ce que vous avez pu aussi déceler dans votre étude de toutes ces lettres?
10: Alors c'est ce qui m'a effectivement frappé. Pour les 50 ans du GISTI, il y a eu un grand colloque à l'université de Nanterre. Parce que ce qu'il faut savoir, c'est qu'autour du droit des immigrés, il y a une discipline qui s'est constituée. Et notamment à la faculté de droit de Nanterre, autour de professeurs comme Daniel Lochat, qui a présidé très longtemps le GISTI. Et ce qui est, je trouve, très frappant quand on ouvre ces dossiers, hein, que vous pouvez aller voir, tout le monde peut aller à la Contemporaine, à Nanterre, c'est à la sortie du RER, et demander à consulter une boîte du groupe d'information et de soutien des travailleurs immigrés. Et ce qui est frappant, c'est que dans ces dossiers, en fait, ce sont des dossiers épais, parce que on a besoin, pour donner une légitimité à sa situation, pour justifier qu'on a le droit d'être en France, il faut qu'on accumule beaucoup de papiers. Alors, je dirais, les Français de papier, ceux qui ont la nationalité française, on le sait déjà. On sait quand on est étudiant, quand on est jeune adulte, quand on est adulte, quand on vieillit comme moi, on a besoin tout le temps de tenir nos archives, tenir des petites archives administratives. Des feuilles de paix, vos diplômes, mes diplômes. On me demande encore mes diplômes aujourd'hui. Enfin, il faut toujours voir une facture, une justification de domicile, etc. Mais ce qu'il faut imaginer, c'est que pour une personne étrangère, c'est 10 fois, 100 fois ça. C'est-à-dire que l'administration, de même qu'elle est bureaucratique, elle a généré... chez chacune des personnes avec qui elle a une relation, une obligation de construire une sorte de petite archive personnelle, alors qui est très multiple. Hein. Il peut y avoir des bulletins scolaires, parce que quand on est immigré en France, on peut à un moment donné avoir envie de vivre avec sa famille. Donc si on demande un regroupement familial, eh bien, il faut qu'on justifie ensuite que les enfants sont nés en France, ou ont vécu, ont été scolarisés. Il faut justifier qu'on a, évidemment travaillé, qu'on a éventuellement payé des impôts, qu'on a été présent pendant 10 ans. Hein, ça, c'est aussi dans les demandes de régularisation. Mais tant qu'on n'est pas régularisé, c'est tout le temps on doit garder. Alors, on doit garder un ticket de caisse, on doit garder une ordonnance médicale, tout pour se justifier. Hein, c'est ces fameuses... On a vécu un tout petit peu ça au moment du Covid avec les attestations. Et on a vu combien c'était insupportable pour nous d'avoir à chaque fois d'avoir des papiers. Alors, on doit avoir non seulement une carte d'identité, bien sûr. Maintenant, on doit avoir une carte d'identité quand on sort dans la rue. Mais il faut imaginer qu'on doit, pour une personne qui est en précarité de papier en France, elle doit avoir un dossier. Elle devait avoir en tout cas 93 et 2011, parce que maintenant elle peut avoir une clé, hein, une petite clé USB sur laquelle elle peut éventuellement avoir numérisé ces choses. Mais ce que le GISTI, et ça c'est vraiment une je trouve d'une très grande intelligence, le GISTI s'est dit, mais nous on va garder les papiers des gens, tous ces papiers. Et donc c'est pour ça que ces dossiers sont importants. Parce que le GISTI s'est fait archiviste des personnes qui ne peuvent pas tenir d'archives, parce que quand on est en grande précarité, c'est pas vrai qu'on peut, quand on change de domicile, quand on a un travail qui est très difficile, eh bien on n'a pas le temps de faire tout ça. Il y a d'autres urgences que de conserver.
9: Et est-ce que c'est finalement ça que vous appelez, je vous cite, la machine graphomaniaque, c'est cette volonté en fait de traduire toute une vie et des pans de vie très privés aussi, parce que ce sont des individus qui ont une vie, des émotions, des rencontres, des ruptures, des divorces, mais de traduire finalement cette vie dans ce langage très administratif.
10: Oui, c'est peut-être ça. On a choisi avec les éditions Anamosa, dans ce livre-là, Les papiers des sans-papiers, de publier des facsimilés des lettres. Alors il y a une demande, ça exige un peu d'attention. Parce que, lire l'écriture de l'autre, ça demande, moi j'aime bien cette idée-là aussi que, il faut prêter l'oreille, mais il faut prêter aussi le regard et essayer de décrypter ce que l'autre écrit. Et donc, c'est dans ce choix de lettres, on voit très bien différentes manières de se présenter, de se raconter. Mais je voudrais pas être déceptif par rapport au livre, mais le livre ne raconte pas de grandes épopées migratoires. Le livre raconte la situation de la... Vous savez qu'en France, la majorité, depuis les années 80, avant c'était les Portugais, mais depuis les années 80, c'est essentiellement une immigration maghrébine. Donc c'est la situation de nombreux Algériens en France. Et l'Algérie, il y a évidemment un continuum historique avec la colonisation. Donc des personnes dont les grands-parents étaient français, ou les arrière-grands-parents. Alors quelquefois, il y a mobilisation aussi d'archives familiales, disant, mais mon grand-père, il a combattu telle guerre, etc., etc. Donc il y a ces éléments-là, et puis il y a des éléments très personnels. L'amour, c'est, on tombe amoureux et puis, ou amoureuse, et puis on a envie de rester. On a été étudiant, puis on a envie de rester, on a un enfant, et on aimerait rester. Comment on fait ? Mais, au prétexte qu'on n'a pas les bons papiers, on reçoit une OQTF, une obligation de quitter le territoire.
11: Et on va continuer cet échange dans un instant. Avant cela, on va écouter Rien à fêter de Camille Mbé.

0: C'était Rien à fêter de Camille Yembe. 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
0: Et on reprend tout de suite la grande interview de ce soir avec Philippe Artière, historien et chercheur en sciences sociales, qui vient échanger sur son livre « Les papiers des sans-papiers » et donc notamment aussi sur le calvaire de l'intégration en France. Et vous êtes interviewé par Félix. Félix, je te laisse la parole.
2: Alors, dans votre livre, vous l'avez dit, vous reproduisez des facsimilés de lettres, et notamment une lettre du 6 avril 1994 qui est assez émouvante parce qu'on a une petite annotation en haut à droite de la lettre qui dit, je cite, « Excusez-moi pour le papier et les fautes d'orthographe, merci ». Quand on est historien, quand on travaille sur des archives, on a des pans entiers de vie qui se déroulent devant nous. Est-ce qu'il y a des lettres qui vous ont surprise, des trajectoires qui vous ont ému en construisant ce livre?
3: Alors cette petite annotation, elle dit beaucoup de choses sur ce qu'on a, enfin sur ce que sont ces lettres qui sont d'abord des objets. C'est-à-dire qu'aujourd'hui, on envoie un SMS, un mail, mais écrire à la main. Sur un support qu'on doit trouver à une association, c'était une question qui m'importait. Parce que moi, j'ai beaucoup travaillé sur des lettres, des suppliques, des demandes à l'administration. Ou quand des prisonniers écrivent à l'intérieur de la prison pour demander des choses à un médecin, etc. Enfin, tout ce type d'interactions, mais des interactions disons de ce qu'on appelle les personnes subalternes à l'autorité, au pouvoir. Là, ce qui est très différent, et finalement il y a assez peu de travaux sur ces questions-là, c'est comment on s'adresse pour demander un conseil, comment on demande de l'aide et comment on se présente pour demander de l'aide. C'est pas la charité qu'on demande, on demande un conseil. C'est donc, ce n'est pas la même chose que tout un ensemble de choses qui peuvent, de l'aide qu'on peut recevoir, par exemple, dans les services sociaux. Il y a beaucoup de travaux de sociologues sur ce type d'écrits. Au SAMU social, etc. Il y a des demandes. Et ça, elles ont été analysées, je pense, aux travaux de Jean-François Lahaye et d'autres. Là, c'est comment on demande de l'aide à des gens qui ont une compétence particulière. On ne demande pas à manger, on ne demande pas un appartement, on ne demande pas un travail, on demande qu'on change de situation. Et changer de situation, c'est pas du tout évident, c'est une forme d'abstraction quand même. Mais pour les personnes demandeuses qui écrivent au GISTI, c'est très concret. C'est-à-dire que ces lettres, elles alternent entre des situations désespérées. Donc c'est la dernière lettre qu'on envoie parce qu'on se dit on m'a dit que peut-être Ogisti pouvait me sauver. Et puis ça peut être aussi des lettres qu'on écrit en amont pour savoir ce que on a comme droit, parce que il y a un droit des immigrés, mais comme la plupart des droits, comme le droit des étudiants, il n'est pas appliqué, où il y a les personnes ne font pas respecter leurs droits. Ou, vous savez, par exemple, il y a des droits sociaux qu'on a, on a droit au RSA, il y a moins de demandes que de personnes qui ont droit au RSA. Bon, alors, là, c'est quoi ces lettres? C'est une manière de se dire, c'est le premier contact avec l'association. Le GISTI, il y avait trois manières de le contacter. Il y avait une manière qui était celle d'aller dans les locaux, d'aller à la permanence physiquement. Mais très vite, le GISTI s'est dit non, on va arrêter ça parce qu'il y avait des files d'attente. Et je crois que, en tout cas pour un certain nombre d'entre nous qui sommes parisiens, nous avons vu devant la préfecture, mais on peut voir ça à Bobigny, dans toutes les préfectures autour de Paris, il y a des files d'attente, c'est-à-dire qu'il y a cette mise en situation d'humiliation qui consiste à attendre. Pas attendre dans les restaurants du centre de Paris pour manger. Hein. C'est le bon petit plat qu'on aime bien parce que c'est branché. Non, attendre pour le guichet. Et donc, le gistier a refusé la logique du guichet. Cette logique humiliante du guichet, où il y a des horaires et on arrive, on vous dit, ben non, c'est trop tard. Non. Et donc, il y a une permanence téléphonique qui permettait de prendre des rendez-vous. Et puis, une boîte aux lettres. Et c'est donc dans cette boîte aux lettres, d'une certaine manière, que je suis allé chercher. Et chercher ces mots, qui sont des mots, encore une fois, de personnes qui, parfois, ne maîtrisent pas bien le français, parfois, se font aider par d'autres, par des amis. C'est aussi ça, ces lettres. C'est-à-dire, c'est tout un réseau de solidarité. C'est pour ça que c'est pas mon livre, en fait. C'est un livre collectif, c'est un livre réceptacle, à la fois de ces personnes qui ont écrit et qui ne fait pas littérature. Hein. Il n'y a aucune esthétique dans ces lettres. C'est pas joli, c'est pas... Non, en fait, quand on est dans la merde, c'est pas... c'est jamais beau, c'est, on peut pas, enfin, c'est pas de la littérature, on n'a pas à les regarder comme avec un regard esthétique. Ce qui est intéressant, c'est leur caractère très pragmatique. J'ai telle situation, j'ai un enfant, j'ai tel travail, je suis là depuis tant d'années, voilà, qu'est-ce que je peux faire? Et c'est par ailleurs. C'est là qui est intéressant, aussi une forme de savoir sur soi-même que c'est, dont ces personnes sont dépositaires.
2: Mais en tant qu'historien, vous avez une position assez particulière face à cette masse d'archives, parce que vous découvrez les archives, vous les sélectionnez, vous choisissez d'en publier une et de ne pas en publier, de ne pas publier l'autre. Finalement, comment est-ce que vous, est-ce que dans votre démarche d'historien, votre démarche un peu plus historiographique, qu'est-ce que ça vous a appris sur la sélection des archives et sur la mise en récit finalement de tous ces récits individuels que l'on retrouve dans votre livre?
3: Alors, le livre, il est construit en gros, trois parties principales. Il y a une grosse introduction qui revient sur ses lettres et la manière de s'adresser à une organisation comme le GISTI. Il y a les lettres. Et puis après, il y a un entretien assez long avec trois personnes du GISTI, deux anciennes présidentes et un salarié du GISTI qui a tenu la permanence. C'est un livre de combat, je le dis. C'est un livre que j'ai voulu faire avec le GISTI, pour le GISTI. Non pas que je sois militant, mais je pense qu'à un moment donné, les historiens et les historiennes, eh bien, nous avons à décrire les situations. Là, c'est entre 93 et 2011. Alors, 93, parce que cette bureaucratie, avant, ils ne la produisent pas. Ils ne peuvent pas la produire au GISTI. Et c'est vraiment une prise de conscience importante de se dire, on va garder les papiers pour les autres. Et puis, 2011, parce que c'est la numérisation. C'est-à-dire, on écrit de plus en plus de mails. Et donc, c'est autre type d'archives. Mais ça ne veut pas dire qu'on soit sorti de la culture de l'écrit, par ailleurs. Il y a vraiment cette croyance dans l'écrit. Mais si je dis que c'est un livre de combat, c'est aussi parce qu'on écrit, comme historienne ou comme historien, beaucoup de livres sur les salauds, en fait. Sur les gens, on écrit souvent, on passe notre temps à écrire des trucs sur des gens qui n'ont pas fait des choses formidables, voire qui ont commis des crimes de masse, etc. Là, cette association, l'histoire du GISTI, et puis c'est la manière dont elle s'organise, ce sont, je le rappelle, à la fois une grande partie de bénévoles et puis quelques salariés très engagés, qui constitue cette association, c'est des gens bien. Et il n'y a pas que des gens, il n'y a pas que des salauds. C'était aussi ça, ce livre. C'est de dire, depuis 72, en silence, alors il y a eu des événements, le son qu'on aurait pu entendre, ça aurait pu être les petits papiers de Gainsbourg repris par Jeanne Balibar et d'autres lors du concert, le fameux concert, je crois que c'était en 94, qui était vraiment un moment où on prenait la libre circulation. Donc il faut imaginer qu'il fut un temps, il n'y a pas si longtemps que ça, on imaginait que, en tout cas, un slogan comme circuler librement était audible. Bon, et comme vous le savez, depuis, les murs se sont élevés. Hein. C'était le manifeste d'Édouard Glissant et de Chamoiseau sur les murs qui s'élèvent, que ce soit aux États-Unis, que ce soit ceux maritimes entre la France et l'Afrique, et ou entre l'Angleterre et la France.
0: Bah heureusement, moi j'ai l'impression que c'est un sujet qui, évidemment, il n'est pas du tout dans une nouvelle cristallisation de la pensée autour des sans-papiers, parce que ça s'installe très confortablement à l'échelle européenne avec les extrêmes droites grandissantes, mais on a quand même eu le cas de l'Espagne avec le Pedro Sanchez qui a essayé d'apporter de la nouveauté dans la question avec la régularisation de 500 000, potentiellement 500 000 sans-papiers. Voilà, donc j'espère que ce sera une société d'avenir. Je vous souhaite surtout une très bonne soirée, parce que malheureusement, c'est déjà la fin de cette interview. Merci, Philippe Artière, d'être venu au micro de Radio Campus Paris. C'était très intéressant de vous entendre parler de ce livre. On peut peut-être conseiller à nos auditeuristes d'acquérir votre livre qui s'appelle donc Les papiers des sans-papiers, et de le faire lire autour de vous, peut-être à vos proches non sensibilisés, et que peut-être une société d'amour, de partage et d'accueil, c'est plutôt une société plus belle, et j'espère voilà, une société d'avenir. Et merci surtout à toi, Félix.
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0: Bonsoir Charles.
5: Bienvenue à ce Flash Info. La Fashion Week de Paris a officiellement débuté aujourd'hui. Jusqu'au 6 octobre, les maisons présentent leur collection prêt-à-porter féminin printemps-été 2027. Plusieurs défilés ont déjà eu lieu cet après-midi, notamment avec ceux de Julie Kegel, Wensento et Maxoza Africa. La semaine parisienne doit réunir au total plus d'une centaine de maisons et de créateurs. Blocus dans plusieurs lycées d'Île-de-France ce lundi, au moins 164 personnes ont été interpellées. Selon le ministre de l'Intérieur, Laurent Nunez, 12 membres de forces de l'ordre, une douzaine de lycéens et 8 personnels des établissements ont également été blessés. Les élèves protestent notamment contre le manque de moyens et les absences de professeurs. Le pape Léon XIV achève ce lundi sa visite en France. Pour cette dernière journée, le souverain pontife s'est rendu en Lorraine, où il a notamment participé à une rencontre interreligieuse et prononcé un discours sur l'Europe en présence d'Emmanuel Macron et de plusieurs chefs d'État. Il a ensuite célébré une messe dans la cathédrale de Metz devant 35 000 fidèles selon le Vatican, avant de recevoir une longue ovation. La majorité sénatoriale reste stable au lendemain des élections. La droite et le centre conservent leur domination au palais de Luxembourg, tandis que le Rassemblement national fait son entrée au Sénat avec suffisamment d'élus pour constituer un groupe. La France insoumise obtient également ses premiers sièges dans la Haute Assemblée. Au total, 178 sièges ont été renouvelés dans 63 départements et pour les Français de l'étranger. Les nouveaux sénateurs prendront leurs fonctions ce jeudi. C'est tout pour ce Flash Info, merci de l'avoir suivi.
0: Eh ben, merci beaucoup Charles, nous voilà très bien informés. Et avant de reprendre cette matinale, nous allons écouter la mère de Feu Chatterton.

0: faites pas de bruit.
1: C'était la mère de Feu Chatterton. 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Il est 19h38 et tout de suite, la chronique actualité de Louis.
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3: Alors aujourd'hui, j'aimerais parler de quelque chose qui s'est passé hier soir et aussi aujourd'hui, on a eu les résultats, c'est les élections sénatoriales. Donc une percée historique du RN, c'est comme ça que l'émission Bonjour de TF1 décrit ce matin les résultats de ces élections. L'invité au micro, qui était Julien Sanchez, député européen et vice-président du groupe d'extrême droite, se réjouit d'une victoire dont la conquête du pouvoir par le RN, donc de quoi numéroter ses abattis pour 2027. Alors, pour comprendre les enjeux autour de ces élections, revenons à la base. Le Sénat, c'est quoi et surtout, ça sert à quoi? Puisque c'est vrai, on ne voit pas souvent la Chambre haute avoir autant de lumière sur elle. Et si certains pensent que le Sénat équivaut au désert de Gobi en termes d'avancée politique, c'est quand même intéressant de s'y attarder un peu. Déjà, contrairement aux députés de l'Assemblée qui représentent les individus, le Sénat, lui, il incarne les territoires. Et c'est pourquoi le mode de scrutin y diffère. Les sénateurs, ils sont élus au suffrage universel et indirect. C'est un collège d'environ 162 000 grands électeurs, en gros ceux qui représentent les territoires, des conseillers régionaux, départementaux, maires, députés et j'en passe, qui élisent tous les 6 ans les 348 sénateurs, renouvelés par moitié tous les 3 ans, donc comme c'était le cas hier. À l'origine, dans la Rome antique, le Sénat c'était l'assemblée des anciens, donc des chefs de famille respectés qui mettaient à profit leur sagesse pour guider les gouvernants. C'est de cette idée de chambre de la réflexion et du temps long que naîtra le Sénat sous sa forme moderne en 1875. Après la chute de l'Empire, la défaite contre la Prusse et la Commune de Paris, le mot d'ordre de la toute jeune Troisième République, c'est la stabilité. Les constituants modérés, notamment Jules Grévy qui sera président, créent le Sénat comme monnaie d'échange face aux royalistes pour que ceux-ci acceptent la République. Donc depuis, le Sénat, il a cette image de chambre conservatrice dont l'utilité est sujet à débat. Mais pas pour le RN qui voit une étape supplémentaire pour conquérir les institutions de pouvoir. Car même si les sondages sont au vert pour le parti de Marine Le Pen, le Sénat, lui, il se démarquait par une présence du RN qui était quasi inexistante, 3 sénateurs. Mais ça, c'est plus pour très longtemps. Les premiers résultats des élections sont tombés dimanche 27 septembre en début de soirée. Avec ses alliés de l'UDR, le RN passe la barre des 10 élus avec 14 sénateurs et peuvent ainsi constituer un groupe à la Chambre haute, une première dans la 5ème République. Edwige Diaz, sénatrice de la Gironde, et Fabien Ravy, des Bouches-du-Rhône, vont ainsi faire leur entrée au Sénat le 1er octobre. Concrètement, cette montée du RN au Sénat, elle indique plusieurs choses. D'abord, la capacité du RN à s'ancrer territorialement, notamment auprès des maires sans étiquette. L'alliance avec l'Union des droites d'Éric Ciotti a permis à certains de franchir le pas. Le vote du RN n'est plus considéré comme tabou, mais également, pour eux, un chemin facilité pour les présidentielles. La constitution de ce nouveau groupe offre au RN des outils stratégiques non négligeables. Donc en plus des moyens matériels et financiers supplémentaires, le parti dispose désormais d'une tribune quotidienne pour contester des projets de loi, déposer des propositions et lancer des commissions d'enquête sur des sujets clés de leur programme. Mais bon, tout ça reste à relativiser. Le Sénat y demeure dominé par le centre et par la droite et la présence du RN, elle est largement minoritaire. En vérité, cette percée, elle est moins politique que symbolique. En s'insérant dans une institution jusqu'alors réticente, le RN, donc un parti d'extrême droite, réussit à dédiaboliser son image auprès des élus locaux. Alors bon, que retenir de ces élections sénatoriales? Somme toute, une ouverture encore plus élargie de la fenêtre d'Overton, de celle qui nous dit qu'est devenu acceptable ce qui était inacceptable.
1: Et oui, malheureusement, c'est jamais des mauvaises nouvelles, mais merci en tout cas Louis, on te souhaite Abel. Tout de même une bonne soirée.
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1: Et oui, voilà venu l'heure du Zoom et ce soir, direction 20e, puisque nous allons parler de son tout nouveau festival de cinéma, Ciné Belleville, dont c'est la première édition. Et pour cette occasion, nous recevrons Mohamed Ouadane, sociologue, anthropologue, éminent membre du quartier de Belleville, mais surtout co-organisateur du festival. Hugo, bonsoir à toi aussi, et tu seras notre Rade Saint-Clair ce soir, donc je te laisse la parole.
4: Bonsoir Mohamed Ouadane.
5: Bonsoir.
4: Merci d'être là. Ce festival, il est à Belleville. Pourquoi ce quartier ?
5: Il y a 3 images un peu stéréotypées sur Belleville. C'est l'image du Belleville populaire, l'image du Belleville ouvrier, l'image du Belleville cosmopolite. En fait, l'idée, parce que je suis co-organisateur et j'ai créé une association à la fin des années 90 qui s'appelle Trajectoire, Mémoire et Culture, J'ai investi en fait l'Est parisien en découvrant le travail de Georges Perec notamment, et notamment le premier documentaire, enfin un des documentaires qui va être diffusé dans le cadre de ce festival en remontant la rue Vilain. Et en fait, ça m'a donné envie de faire des choses sur Belleville, sur l'Est parisien, de découvrir et tout ça, et de déconstruire. Alors, avec ma formation et avec les orientations, c'est un travail sur l'histoire et la mémoire des migrations, du monde du travail, des luttes sociales et ainsi de suite. Je me suis juste engagé dans ça et j'ai trouvé à l'ex-vidéothèque de Paris, qui est devenu le Forum des images, des ressources documentaires impressionnantes sur les quartiers de Belleville, de Ménilmontant et au-delà des autres quartiers parisiens. Et c'est là que je suis parti puiser des documentaires, des films, des fictions. Et je fais ça depuis 1999, donc ça fait longtemps. Et le festival, en fait, Ciné Belleville, c'est la concrétisation d'énormément de projections, débats avec des réalisateurs, des universitaires.
4: Les tables rondes également que vous animez, non ?
5: Les tables rondes aussi que j'anime, auxquelles je participe. Et c'est avec une association qui s'appelle Canal Marche, qui a l'initiative et qui coordonne en fait ce projet avec une structure conseil de quartier aussi de Belleville. Et Canal Marche, pour dire très très vite, c'est une association qui s'est intéressée aux chômeurs précaires à la fin des années 90 et qui a outillé les chômeurs précaires dans leur mobilisation et leur marche pour leur donner, enfin pour qu'ils prennent la voix et la parole. Voilà. Et c'est la congruence et l'articulation entre ces structures-là, activistes un petit peu sur les bords, qui donne naissance à cette première édition du Festival de cinéma à Belleville, Ciné Belleville, avec un parrainage non des moindres, Denis Lavant, qui est un habitant du quartier et qui a accepté avec humilité de soutenir et d'être parrain de ce festival.
4: Il faut rappeler que Belleville, c'est un ancien village ouvrier qui a été rattaché à Paris en 1860. Il y a eu plusieurs vagues d'immigration successives, chinoises, maghrébines, africaines, juives et plein d'autres. Donc c'est un quartier qui est vraiment plein d'histoire. Dans le festival, il y a également des marches autour du quartier, oui, pour découvrir son histoire plus amplement. Mais aussi, on parle des métiers. L'autre fois, c'est un quartier qui a été ouvrier et qui a rassemblé plusieurs métiers. Lesquels ?
5: Ah bah alors, vous avez la chaussure, vous avez la maroquinerie, enfin la maroquinerie, il y a le café littéraire, la maroquinerie, la salle de concert et ainsi de suite. C'est un des premiers lieux qu'on a investi pour rendre compte effectivement de cette histoire et de la mémoire ouvrière et de la mémoire des métiers et de l'artisanat, effectivement. Et il y a aussi juste à côté de la maroquinerie, la Bellevilloise, qui est une ancienne coopérative ouvrière qui a été fondée au moment de la Commune, en fait, au lendemain de la Commune en 1877. Et en fait, on a cette espèce d'immersion sur cette histoire ouvrière, cette histoire économique, et ainsi de suite. Et les métiers, il y a des photographes qui ont... Henri Guérard, notamment, oui, qui est un photographe du quartier, qui a habité le quartier et tout ça, qui, lui, a systématiquement photographié tous les métiers à l'œuvre, effectivement, existant... à Belleville, Ménilmontant et dans les quartiers de l'Est parisien. Je pourrais vous en citer beaucoup, en fait, des métiers, mais c'est, on revient sur ça. Pourquoi ? Parce que on a M. Arnoux, qui était bottier au 92 ou 98 rue de Belleville, qui est resté dans son atelier à fabriquer de la chaussure, à réparer la chaussure, je veux dire, jusqu'à l'âge de 95 ans, quoi, en fait. Et on a Clément Lipidis, qui, à un moment donné, a produit un superbe ouvrage sur Belleville, qui s'intéressait à ce monde-là, à ces petits métiers et tout ça, qui en rencontre au travers de ses œuvres, quoi. Enfin, voilà. Enfin.
4: Et ce quartier, il est plein d'histoires, mais il sert aussi d'écho, si je puis dire, pour parler des quartiers populaires autour du monde. C'est oui, ça aussi, alors, diffuser des films sur des quartiers autour du monde.
5: Alors, ce qui se passe, c'est que quand j'ai lancé un site qui s'appelle Belleville Minantant en images à la Bellevilloise, donc j'avais l'espace, le forum pour projeter pendant plus d'une dizaine d'années, il y a eu 50 séances, c'était énorme. On s'est arrêté au Covid, on va peut-être reprendre là. C'est que je me suis dit, parler d'un quartier populaire, c'est un prétexte, en fait. C'est partir du local pour aller au global, c'est peut-être parler effectivement de Belleville, mais peut-être parler de Kreuzberg à Berlin, de Neukölln maintenant, qui est un peu moins gentrifié que Kreuzberg à Berlin, mais c'est aussi parler de Barcelone. d'un quartier chinois à Barcelone, c'est parler de la Guillotière à Lyon, c'est parler de Belzunce à Marseille, c'est des Paris-Marseille, des Paris-Berlin, des Paris-Rome, des Paris-Casablanca, des Paris-Dakar, et ainsi de suite. Et Quartier du Monde, c'est ça, c'est avoir une correspondance, effectivement, je veux dire, au travers de la production cinématographique ou documentaire, des espèces de regards sur les représentations, les réalités, les situations, enfin les vies, et ainsi de suite, quoi. Et ça fonctionne, en fait. Ça fonctionne bien.
4: Ce festival, il est du 3 au 17 octobre. Il est gratuit. Oui. Il est à Belleville. Comment est-ce qu'on y accède? Est-ce qu'il y a des points particuliers? Il va y avoir beaucoup de diffusion. Est-ce que vous avez des œuvres qui vous tiennent à cœur et que vous recommandez?
5: Alors, il faut savoir que sur la totalité de ce qu'on va projeter, il y a 45 films, alors qui mélangent effectivement du court, du moyen et du long métrage en fiction, mais aussi en documentaire. Et c'est des lieux, c'est pas des cinémas. On investit l'espace public en plein air, place Henri Krasuki par exemple.
4: Et s'il pleut?
5: Et s'il pleut, ben, on a des solutions de repli dans des petits endroits, il n'y a pas de souci. On investit l'amphithéâtre du parc de Belleville. Belleville nous verra toujours danser avec des associations de jeunes très locales, notamment Pas à Pas ou Belleville en vrai, qui organise des super trucs avec plein de jeunes du quartier, qui ont fait un film sur eux, quoi, en fait. Et l'idée, c'est de partir des gens au lieu de venir avec des gros machins du style. Si, on a quand même Casque d'Or, on a le Triplette de Belleville, mais pour nous, c'est pittoresque et c'est la carte postale. Par contre, il y a des perles. Et la perle, c'est Ménilmontant. C'est un russe blanc cinéaste, Kirsanov, qui, en 1920,

0: décédés tous les trois, je crois, maintenant. Et qui délivre un message. Nous, on a participé à la résistance, on a échappé à la déportation et ainsi de suite. Le message qu'on délivre aujourd'hui, c'est qu'on est contre le racisme, contre les discriminations, et notre vie en témoigne. Et ils ont des petits-enfants qui sont pas de la même couleur que les... Enfin bon, voilà. C'est pour vous dire que effectivement, c'est des films qui peuvent être forts, c'est des documentaires, c'est des petits films, c'est sur les foyers de travailleurs migrants, par exemple, ou c'est des films réalisés par des jeunes femmes, ou des jeunes hommes, et ainsi de suite. Et ça rencontre des situations réelles des gens. Alors, je voudrais refaire un petit, juste rapidement, un flashback sur le début. Donc, on a la journée de clôture avec les garçons Ramponneau au Ménilmontant. Alors juste avant, il y a l'ouverture avec Denis Lavant qui dit pourquoi il est là et ainsi de suite. Alors peut-être des élus qui vont venir prendre la photo, enfin je sais pas. Mais c'est ça. Et on a un débat dans lequel j'interviens avec Patrick Simon, qui est un sociodémographe qui travaille énormément sur les questions de déconstruction des stéréotypes et des préjugés, histoire des migrations et ainsi de suite. Et il a fait un livre sur les Juifs de Belleville. On va revenir sur cette histoire-là. On va revenir sur l'histoire des migrations dans le cadre de ce débat qui va avoir lieu entre la projection des garçons Ramponneau et Ménilmontant. Et les jours suivants, il y a un truc sur Pérec au belvédère du parc de Belleville. Le lendemain, il y a un film de Ken Loach, Moi, Daniel Black. Et ça revient, enfin vous connaissez Ken Loach quand
1: bien
0: même,
1: sûr.
0: Et tout le cinéma,
2: tout est dans le programme.
0: Des autres dates, je peux en donner, il y a Babelville effectivement qui revient sur la période de transition, parce que Chirac, après Tibéri, voulait complètement raser le Babelville pour construire des parkings en étage. Donc le film Babelville dénonce cette situation. D'ailleurs, il n'a pas gagné, hein, Tibéri, ils n'ont pas gagné, ils ont lâché l'affaire, et le Babelville a été... réapproprié par ses habitants
2: bien sûr,
0: et
2: bien
0: ses habitants.
2: Malheureusement, je suis désolé de vous interrompre, il va être l'heure de s'arrêter. Le temps a filé très vite. Merci beaucoup Mohamed Ouadane. On rappelle que le festival a lieu du 3 au 17 octobre. 45 films, 30 lieux. N'hésitez pas, en plus c'est gratuit. Vous n'avez aucune excuse pour pas y aller. Merci à toi Hugo, je vous souhaite une bonne soirée. Et dans la foulée, on écoute Alvorada de Cartola.

0: C'était Alvorada de Cartola. Il est 19h55. 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
0: Et nous voilà à la dernière partie de l'émission, la chronique libre. Bonsoir Fabien, comment vas-tu ?
2: Bonsoir, ça va très bien et toi ?
0: Ça va pas trop mal, je crois que tu vas nous parler d'Idiot Crazy.
2: Exactement, c'est un Idiot Crazy, c'est un film qui a été ignoré à sa sortie et qui revient sur le devant de la scène 20 ans plus tard. Et donc c'était une farce, la bêtise et le consumérisme, et aujourd'hui c'est terriblement prémonitoire. Pourquoi ? Parce que ça ressemble à un documentaire involontaire sur notre époque. Donc il a été conçu comme une farce grotesque sur l'anti-intellectualisme et le consumérisme, et c'est une œuvre qui est désormais redécouverte par un public qui est fasciné par sa lucidité glaçante. Ce qui devait être une caricature d'un futur absurde s'avère malheureusement étrangement prophétique. Donc qu'est-ce que c'est ? L'histoire, elle suit Joe Bauer, un américain moyen cryogénisé, par accident, et qui a été réveillé en 2505 dans une société entièrement abrutie. Dans ce futur, la population est rendu stupide par un effet dysgénique où les moins intelligents se reproduisent davantage. On en est venu à arroser les cultures avec une boisson énergétique, le fameux Brown Dew, parce que les plantes en raffolent, il y a des électrolytes. Cette absurdité agricole n'est qu'un symptôme, le film dépeint un monde gouverné par des entreprises omnipotentes, un état corrompu et une population soumise à la publicité et à la désinformation. Ça vous rappelle pas quelque chose ça ? Le sentiment est général, Idiot Crazy est passé du statut de satire à celui de documentaire accidentel, tant le rôle tentaculaire des marques et des médias semble aujourd'hui trop proche pour être confortable. Lors de sa sortie en DVD, le film a rapidement gagné le statut de film culte et célébré pour son humour acide et son intelligence sous-jacente. Déjà en 2007, un critique écrivait « C'est un film maintenant, mais dans 10 ans, ce sera un documentaire historique, ce qui est le cas maintenant. » Près de deux décennies plus tard, cette phrase résonne comme une mise en garde. Le personnage du président Camacho, catcheur et star de films pornographiques devenu chef d'État, semble annoncer à la fois la politisation du spectacle et l'ère de la démagogie médiatique. Après l'élection de Donald Trump en 2016, beaucoup y ont vu une prophétie réalisée. Idiocratie ne décrivait plus un avenir absurde, mais notre présent. Jugé trop subversif à sa sortie, Idiocratie avait été retiré du circuit de distribution par son propre studio, car il paraissait un peu trop proche de la réalité. Ironie du sort, c'est précisément cette proximité qui en fait aujourd'hui un miroir glaçant de notre monde saturé d'écrans, de slogans et de désinformation. Le film qui a le plus de succès, c'est une caméra fixe sur des fesses qui lâche des flatulences. Le tableau audiovisuel est bien pauvre de créativité, non mais c'est vrai, et laisse une place considérable au contenu débile et abrutissant consommé en masse par des Américains. Et les émissions pénibles, les influenceurs et la télé-réalité font incontestablement de très belles audiences. La télé-réalité est devenue un besoin audiovisuel, une recette qui fonctionne depuis la première saison de Love Story en 2001. Et plus elle est trash et what the fuck, plus elle buzz. De manière plus générale, on peut parler de la multiplication des écrans dans l'idiocratie au détriment du langage et des interactions humaines. Dans une société où les débats sont remplacés par des mèmes et les slogans par des algorithmes, le film de Mike Judge sonne comme une alerte prémonitoire, celle d'une humanité qui, sans s'en rendre compte, arroserait encore ses cultures au brand d'eau et agirait sans réfléchir.
0: Merci beaucoup Fabien, c'était la matinale de Radio Campus Paris. Merci infiniment à nos invités Philippe Artière et Mohamed Ouadane. J'espère que leur présence vous a donné envie de consommer connaissances et cultures. Merci à notre équipe de l'ombre, David à la réalisation, Ludmila et Judith à la coordination. Et pour ceux dont vous connaissez les voix, merci à Félix pour l'interview, Charles au Flash Info, Louis à la chronique d'actualité, Hugo au Zoom, Fabien pour la chronique libre. Surtout merci à vous, nos 12 auditeurs, de nous avoir écoutés. Vous pouvez écouter cette émission en rediffusion à 13h sur notre site internet dans la rubrique La Matinale, en podcast également. Et surtout, retrouvez-nous demain à 19h pour une nouvelle émission.
1: 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Il est 20h.
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6: Rentrée littéraire à la façon des femmes. À la façon des femmes qui savent écrire, qui savent utiliser les mots, la métrique, l'espace. Et puis on va se rappeler quand même un incipit assez intéressant. Est-ce que vous vous rappelez ? Toutes les familles heureuses se ressemblent, mais chaque famille malheureuse l'est à sa façon. C'est de qui, Sarah ?
7: C'est Anna Karénine.
6: C'est Anna Karénine de Tolstoï. Ce soir, on reçoit Sarah Bourg pour son nouveau roman « L'essence bleue » à découvrir chez Grasset après « Maman la nuit » et « Chambre 908 ». Troisième roman à lire, voilà, on va commencer par le début, à lire. Il y a un nouveau continent qui est apparu dans ton écriture, Sarah. Alors qu'avec Maman la nuit, on avait comme ça une voix un petit peu, une reconstitution d'une voix d'enfant, dans une forme de candeur. 908, quelque chose de beaucoup plus chargé, avec des images quasiment au champ de mal, à la chambre du mal d'aurore, hein, de l'autre amont. Donc des images avec des corbeaux, des raisins, la matière, enfin on était dans le champ de... dire de la mort, en tout cas du mortifère. Et là, l'essence bleue, c'est encore autre chose. On est dans une adresse, ça avance, ça marche tout droit. Du coup, là, moi, j'ai envie de dire, c'est plus Sarah Bourg, c'est le continent. C'est un continent. Et là, on découvre quoi ? C'est une péninsule, un isthme. Comment tu as abordé ce travail ?
7: Je crois que ce qui a changé peut-être un petit peu dans ce processus-là, c'est le, on en parlera sûrement, mais c'est le fait de travailler avec deux voix. Donc il y a la voix, il y a deux narrateurs en fait, donc c'est un roman à deux voix, donc la voix du frère et la voix de la sœur. Et dès le début, je voulais avoir deux personnages, deux voix qui puissent raconter quelque chose avec deux points de vue différents. Et leur donner des intensités et des manières d'être au monde différentes. La sœur a un rapport beaucoup plus distancié que le frère, qui est beaucoup plus brûlé vif, en quelque sorte, par ce qu'il vit et par ce qu'il ressent. Donc voilà, donc c'est le travail de ces deux langues-là qui, il me semble... m'a permis d'avancer, en fait, comme si une voix, puis une autre, de jouer d'un point de vue, de la différence de deux points de vue m'a permis, de, par imbrication, d'avancer, de tracer une route, en fait, dans le texte.
6: Alors, c'est intéressant que tu le décrives comme ça, parce qu'effectivement, on sent que ça avance, hein. On est dans une adresse forte. Alors, pour aider ceux qui n'ont pas encore lu le livre, on va placer le contexte. C'est, alors, je vais te laisser le faire, c'est une histoire de famille, déjà, on va partir de base. Et qu'est-ce qui se passe dans cette famille ou qu'est-ce qui ne se passe pas ?
7: Alors, donc, le contexte du livre, c'est un déjeuner de famille et donc un frère et une sœur, pardon, arrivent chez leurs grands-parents maternels après la mort de leur père, donc pour un déjeuner de famille et notamment pour fêter le nouveau poste de leur oncle, un haut poste politique, donc son ascension politique et professionnelle. Et le frère et la sœur sont très mal à l'aise dans cette partie-là de leur famille qui a toujours renié et humilié leur père qui vient de mourir. Donc on assiste à cette tension-là pendant tout le texte, à ces différences à ces deux mondes différents qui est ce monde, parce que je ne l'ai pas dit, mais cette partie de la famille, donc maternelle, c'est une famille aristocratique qui est très codifié, voilà, qui est très figé dans certaines manières de faire, certaines manières de se comporter, de parler, de se tenir. Là où l'univers, la famille de leur père qui est décédé, était très fantasque, très voilà, complètement en dehors des clous et en dehors des codes. Donc c'est la confrontation de ces deux univers-là, d'où sont issus ces deux enfants, le frère et la sœur. Et donc ils sont en deuil et d'être confrontés à cette famille qui a toujours renié leur père qui vient de mourir, ça les active dans une forme de colère et des émotions un petit peu souterraines refont surface. Le frère va va, pour se venger, vouloir voler tous les objets de valeur qu'il trouve comme ça dans la maison pendant le déjeuner. Là où la sœur, elle, va plus être dans l'observation et va être dans une réalité qui peu à peu va glisser. Elle va avoir des apparitions, elle va avoir des jeunes filles traverser le jardin. On ne sait pas trop si c'est juste elle qui les voit, si ça existe réellement. Donc le réel est peu à peu fracturé. La sœur, ça se cristallise là-dedans, là où le frère est plus dans l'action et dans la volonté de réparer quelque chose en volant.
6: En lisant, bonne première moitié du livre, j'ai eu des images. Alors, est-ce que tu peux me confirmer des inspirations à la Bergman? À un moment donné, je me suis vue dans Cri et chuchotement. Tu parles de fracture urelle. À un moment donné, j'ai senti les glissements et les sorties qui observent. Tu as une façon d'utiliser d'ailleurs des contre-champs dans la description de tableaux où on est vraiment dans les scènes de campagne, mais des scènes de campagne que tu emmènes avec une douceur, une clarté. Et du coup, vraiment, tu emmènes ton lecteur comme ça d'un paysage à une description, à un sentiment, et du coup voilà, on se sent vraiment déplacé en douceur et en même temps avec des coursives, tu vois, des moments où on dit waouh, là on accompagne un autre, tu nous accompagnes et on est confronté à un autre endroit.
7: Oui, des formes d'effraction peut-être. Oui, ça c'est ce qui me plaît beaucoup dans l'écriture en règle un peu générale et dans la littérature, c'est ce qui m'interroge en tout cas, c'est la manière, enfin c'est d'aborder des choses, la violence, enfin la manière d'aborder la violence par le langage en fait, et par la possibilité de trouer le réel pour donner à voir et à sentir plutôt la violence de la sensation, au lieu d'une énumération de faits ou quelque chose de très explicite. On dirait il se passe ça, après il se passe ça, donc c'est tout à fait une manière de faire. Là, ce que j'ai essayé de faire, c'est de pas aborder la violence frontalement, mais d'essayer de la prendre dans la langue et pour pouvoir vraiment la travailler à ras des corps et des sensations des protagonistes.
6: Tout ce que tu décris, on le vit, on l'éprouve, et c'est vrai que c'est, il y a quelque chose de quasiment, je dirais, envoûtant, d'une volupté grâce à ce que tu emmènes. Donc il y a une espèce de charge comme ça, je dirais, oui, sensuelle et sensorielle dans cette violence, et c'est pour ça qu'à ça fait penser à ces grands maîtres du cinéma. On va continuer cette émission en écoutant Elephant Woman. On ne sait pas si le personnage de Tess dont on va parler tout à l'heure pourrait se comparer à une femme éléphante, quelqu'un qui est déformé ou qui est mal formé par une situation. Et on écoute tout de suite Blonde Red Hair Elephant Woman.

0: C'est Elephant Woman de Blonde Redhead.
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0: Et nous sommes ce soir avec Sarah Bourg pour parler des sembleurs. Moi, j'ai une question qui m'est venue, donc je te la pose. Serait quoi tes secrets d'écrivaine? Alors, bon, je ne vais pas passer par la tarte à la crème, ceux qui mangent des fruits pourris, mais comme tu as une écriture extrêmement physique, je me dis, mais quelle activité physique elle fait pour avoir cette métrique si régulière? Est-ce que tu crois qu'il y a des activités qui influencent ta façon de ciseler tes phrases? Là, on est dans la botanique de l'écriture.
2: Ah, c'est une bonne question que je ne me suis jamais posée. Mais c'est très intéressant parce que... Alors, je ne sais pas s'il y a des activités... Ça serait intéressant, il y aurait une recherche très intéressante à faire sur le sujet. Si certaines activités physiques peuvent modeler, enfin, façonner plus ou moins une écriture. Mais peut-être un rapport, sans activité physique particulière, mais enfin, un rapport au corps, une attention au corps, ou peut-être aimer les activités physiques. Enfin, voilà, essayer de retrouver, ce que je veux dire, c'est de retrouver de la physicalité dans le texte et dans l'écriture, ce qui est une manière d'écrire, mais je pense qu'il y en a peut-être plein d'autres, je sais pas, mais voilà, c'est peut-être cette obsession pour l'incarnation, voilà, pour la corporéité dans l'écriture même, quoi.
0: On sent peut-être ta formation de comédienne à la base.
2: Peut-être que ça joue aussi, oui.
0: Il y a eu des textes qui étaient mâchés, remâchés, dits, qui est une adresse, un rapport à l'espace, à la vision. Il me semble que dans ce roman, enfin c'est pas il me semble, j'en suis sûre, parce que j'ai eu la chance de lire déjà tes deux premiers ouvrages, que là, on t'es allé plus encore du côté de l'espace cinématographique. Est-ce que je me trompe? Enfin, t'as le droit de dire je suis à côté de la plaque, hein, si c'est pas ça.
2: Non, je pense que c'est le cas. Par contre, je suis pas sûre que c'était forcément le projet en tant que tel. Enfin, c'était pas ça faisait pas partie d'un cahier des charges, mais ça s'est fait plus ou moins naturellement. Je passe beaucoup de temps à monter les textes, entre guillemets, c'est-à-dire que d'abord, j'écris plus ou moins, mais en général j'ai pas mal de pages, et puis après je fais un travail de montage, donc c'est peut-être en ça qu'il y a quelque chose de l'ordre du cinéma et de l'image, c'est travailler par scène, oui, je pense beaucoup par scène ou par tableau et en termes de montage.
0: Ok, donc c'est vraiment cette notion du montage qui ressort de ce livre là. Ok. Le personnage de Tess. Alors moi, là, tu vois, je suis encore habitée par juste le Tess. D'ailleurs, ce serait intéressant de le faire mettre en voix. J'adorerais l'attendre pour voir si c'est qui le dit et comment tu l'emmènes dans l'espace sonore. Parce que c'est quasiment comme un petit son qui va répéter, qui susurre et murmure. Enfin, c'est comme ça que je l'ai entendu.
2: Alors, ouais, c'est presque Tess. Enfin, oui, il y a un petit onomatopée.
0: Entre tais-toi, le
2: tss. Oui, c'est ça, exactement.
0: Tais-toi, mais c'est Tess.
2: Oui, mais alors encore une fois, c'est une excellente remarque à laquelle je n'avais pas pensé. Enfin, et donc c'est ça qui est sûrement intéressant, c'est que le prénom de Tess m'est venu dans l'écriture. Mais après coup, en effet, oui, je te rejoins entièrement. Il y a quelque chose qui est proche du tais-toi. Et c'est... Et c'est marrant de s'en rendre compte comme ça, a posteriori. Donc parfois, on a des intuitions et puis elles sont chargées de choses qui prennent corps après.
0: Moi, je voudrais revenir au personnage du père. À un moment donné, en tout cas, il est décrit un peu dans le contexte dans lequel il vit. Après plusieurs mois, en tout cas, il récupère ses enfants. Il vit dans un 15 mètres carrés avec ses enfants, mais qui devient un peu un lieu génialissime. Après, cet univers guindé et cruel, hein, parce que c'est comme ça qu'il apparaît. Et en fait, les enfants, c'est là où en fait, il puise une force immense. Enfin, en tout cas, c'est comme ça que j'ai vu que la révolte, c'était aussi une révolte des enfants qui ont vu un père qu'ils ont trouvé génial, en fait, parce qu'il y avait le goût de la vie. Mmh. Et par ailleurs, il y a aussi une bascule dans le couple, de ce fait, cette séparation, les familles fait basculer les couples. C'est-à-dire qu'à un moment donné, il est parti, il est mort, tant mieux. Et du coup, ça rétablit les places aussi. Là où il venait déséquilibrer. Enfin, il y a un travail d'oscillation des personnages, comme s'ils étaient tous, en fait, sur une surface. Je pense, on pourrait imaginer un plateau qui vacille. Je dirais pas que le mobile serait la vague qui les fait vaciller, mais voilà, ça tombe, ça accroche. Enfin, le sol n'est pas ferme, en tout cas, du côté de la famille de la mère, quoi.
2: Non, le sol n'est pas ferme. Il y a plusieurs choses par rapport au père. Oui, les enfants le trouvent génial, mais ça veut tout et rien dire, parce qu'en fait, ce que j'ai voulu creuser aussi, c'est l'humiliation que le père subit de la part de l'autre partie de la famille. Et en fait, en tant qu'enfant, de voir, d'assister à cette humiliation-là, eh ben, la force, elle vient de là aussi, je pense. Parce que le père, c'est une partie d'eux-mêmes. Donc, c'est une partie d'eux-mêmes qui est humiliée, qui n'est pas comme il faut, qui est rabaissée par la famille de la mère. Et donc, les enfants, c'est insupportable pour eux, en tant qu'enfants, de voir ça, d'entendre ça. Et donc, par effet de contraste, peut-être que oui, dans leurs yeux d'enfants, le père devient génial. Et leur donne cette force aussi de révolte par rapport à l'autre partie de la famille qui voilà, qu'on l'aura compris, a quelque chose de très figé, de très froid et très codifié.
0: Oui, très posé. On voit la mise en scène de soi, à plein de travaux qui ont été faits sur ce qui est important, c'est de paraître. Et du coup, l'exercice corporel importe, la façon de parler, de dire. Donc tout est sujet ensuite à castration ou à poser un anathème sur tout ce qui serait pas comme ça. C'est ce qu'on peut revenir sur ce personnage. Ouais. Comment il est né? Comment tu l'as modelé? Parce que je sais que tu travailles aussi sur cette modélisation, les voix, les espaces. Est-ce que là, du coup, est-ce qu'elle pourrait t'apparaître? Est-ce que tes personnages t'apparaissent? Parce que j'ai pas l'impression que c'est ta nécessité, par ailleurs.
2: Non. Oui, dans l'écriture, bien sûr, elle m'apparaît, mais ça, tu parles de l'espace, c'est assez juste, parce que là, du coup, j'essaye de me replonger un petit peu dans cet écrit, enfin dans ce processus d'écriture, et c'est vrai que là, quand j'y pense, je l'ai dans l'espace, en fait, et Tess, je l'ai plus, alors c'est la domestique, juste pour contextualiser peut-être un petit peu, donc de la famille maternelle où se trouve dans laquelle se déroule le déjeuner, et pour moi, c'était quelque chose. Je la voyais comme une espèce de silhouette un peu inquiétante, fantomatique, et qui passe un peu, qui traverse l'espace, et qui parfois va faire des gestes un petit peu décalés, qui est un peu prise comme un personnage peut-être d'une grande lucidité, mais qui au final, on n'en sait pas plus. On ne sait pas vraiment ce qui se trame avec ce personnage, mais voilà, elle catalyse une espèce d'étrangeté. Et elle fait le pont entre les deux mondes aussi.
0: C'est intéressant parce que l'étrange n'était pas présent du tout dans Maman la nuit ni dans Chambre 908. Et là, qu'est-ce qui, tu crois, entre les deux premiers textes et celui-ci, quelle source d'inspiration, quelles œuvres, peut-être des choses que tu as observées qui t'ont attiré, qui t'auraient emmené vers là?
2: En fait, je pense que... je viens beaucoup de la poésie. J'ai vraiment commencé par... d'ailleurs, j'écris toujours de la poésie. Hein, c'est pas pour dire que j'ai arrêté du tout. Mais ma première, on va dire, formation littéraire, entre guillemets, si on peut dire ça, c'est vraiment la poésie. Et pour moi, la première étrangeté, elle est dans l'image poétique. Et c'est vraiment ça, moi, qui m'a nourrie, qui m'a donné envie d'écrire. Et donc, je dis ça parce que dans mes premiers textes, donc dans Maman la nuit et Chambre 908, il y a peut-être beaucoup plus d'images poétiques. Et donc, en fait, l'étrangeté, elle est à cet endroit-là, peut-être dans la langue même. Et là, ce que j'ai essayé de faire... Alors, je pense que, voilà, il y a toujours des images, il y a toujours quand même une poésie, mais peut-être que l'étrangeté, c'est un petit peu déplacé de la langue à la situation. En tout cas, moi, c'est un déplacement qui m'intéresse et que j'ai... Enfin voilà, j'ai essayé un petit peu de travailler ça.
0: Et pour reprendre ce personnage de Tess qui est un petit peu en marge, on va écouter Stacy Kent au coin du

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0: C'était Stacy Kent au coin du monde. Et ce soir, on retrouve les filles du petit coin de lecture, Marie, Mathilde et Julie. Julie, Mathilde, Horte-Plasserand. On les retrouve pour ce soir un livre qui s'appelle La Grande Vague, écrit par Anne Brouillard et édité chez Grandir.
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2: Pour sa troisième saison, Le petit coin lecture continue son voyage en littérature jeunesse.
3: Cap sur le pays des albums sans texte.
4: Aujourd'hui, on met des mots et des sons sur
2: La Grande Vague
4: de Anne Brouillard. Au cœur de la forêt,
2: brille en cachette
4: une lumière.
2: Soudain, la lumière se fait feu.
3: Les flammes se font vagues.
2: Et engloutissent la forêt.
4: Les arbres se font poissons.
2: Des milliers de poissons colorés
3: déferlant dans la mer.
2: La mer qui n'est autre qu'une forêt. Des poissons qui ne sont autres que des oiseaux.
4: C'était le petit coin lecture avec
3: Mathilde,
2: Julie
4: et Marie. Avec aujourd'hui une mise en mots et en son de
2: La Grande Vague
4: de Anne Brouillard, un livre paru aux éditions Grandir en 2003.
0: Sarah, est-ce qu'en écoutant ce petit coin lecture, il résonne pas mal avec ton livre? En tout cas, j'ai l'impression qu'il y a comme quelque chose qui matche bien.
5: Ouais.
0: Ouais.
5: Oui, oui.
0: Comment tu...
5: Sur la vie des éléments.
0: Oui, enfin, oui, oui.
5: C'est juste sur l'imbrication
0: de...
5: De la vie
0: des éléments. Parce que j'ai en fait le descriptif, alors je ne sais plus où il est dans le livre, où tu décris un tableau à un moment donné, donc je crois qu'on doit être dans... Je ne sais pas, dans la maison familiale. Et en fait, il y a des serres, il y a une montagne, enfin, il y avait tout ça. Et c'est vrai que j'étais happée par la description, de la même façon que là, ce petit coin lecture du livre de Anne Brouillard te happe sur... Et ça se transforme. Et... Alors, on n'est pas sur les mêmes glissements.
5: Non, mais c'est aussi comment l'extérieur... Là, dans ce texte-là, la maison, mais aussi le jardin, certains paysages font vraiment... partie de ce qui se passe pour les personnages et de leurs sensations, en fait. C'est pas juste des décors qui seraient comme morts, c'est vraiment agissant.
0: Ouais, c'est ça qu'on sent, c'est ça. En fait, c'est fort, parce que bien sûr, tu viens de la poésie et ton écriture, elle s'imprègne, en fait, et il y a quelque chose, bon, on est happé, hein, quelque chose comme ça. Et puis ensuite, tu nous emmènes un peu, tu nous balades, tu vois, et en côté, je me suis dit... tu fais partie des écrivaines où c'était aux pattes, on est manipulé, tu vois. Tu nous mènes à droite, à gauche. Puis on n'a pas compris, on a suivi, quoi. Et parce qu'on n'a pas besoin de comprendre, on a juste besoin d'être emmené. Et du coup, pourquoi ce frère vole? Parce que tu parlais de réparation. Je me rappelle, on avait déjà parlé quand tu étais venu présenter tes deux premiers ouvrages. L'année dernière, le vol, qu'est-ce que ça peut réparer? À un moment donné, il a été spolié, le père, à un certain niveau, parce que là, on a parlé d'humiliation, tout ça, c'est clair. Et du coup, le vol, c'est quand même une réparation assez particulière, mais c'est peut-être pas ça que tu voulais emmener non plus.
5: Bah, en fait, le frère rentre dans une espèce d'obsession qui n'a pas forcément grand-chose à voir avec la raison, mais où il a pas sa seule possibilité de vengeance pendant ce déjeuner là dans lequel il voudrait pas être, parce que voilà, il voudrait être ailleurs, il en a marre. Donc la seule possibilité qu'il a, c'est de se dire qu'il va voler tous les objets de valeur qu'il trouve dans cette maison. Et c'est comme si chaque objet qu'il va pouvoir dérober était une possibilité de réparation et de vengeance faite au père. Alors évidemment, c'est complètement fantasmatique et c'est de l'ordre de la projection, et c'est quelque chose de très adolescent en fait. Mais voilà, le frère a besoin d'être dans l'action, parce que c'est aussi ça qui distingue le frère de la sœur. C'est que le frère agit beaucoup, a besoin de prendre, de dérober, de marquer un territoire, de réparer quelque chose vraiment avec son corps, en faisant des choses, là où la sœur, elle, va peu à peu perdre un peu contact avec la réalité. Et sa manière à elle, peut-être, de vivre ça, c'est d'entrer dans d'autres mondes, c'est d'ouvrir d'autres portes.
0: Mmh, ok, c'est plus clair. En tout cas, amené par la maîtresse de l'ouvrage, c'est plus clair. Bon, en même temps, est-ce que toi, quand tu lis un livre, tu as besoin de savoir à quel point c'est clair pour l'auteur ce qu'il fait ?
5: Alors moi, non, je ne fais pas du tout partie de ces lecteurs-là, mais pas du tout, du tout. Mais voilà, je crois qu'on a chacun nos manières de lire et nos besoins de comprendre.
0: Quelles ont été tes dernières lectures fortes ou des relectures où là, de nouveau, tu te dis « waouh ».
5: Eh bien, alors je vais dire un truc de pas très original, mais et qui n'est pas du tout rentrée littéraire, mais je me suis remise depuis 48 heures à relire Marguerite Duras, parce que ça fait très longtemps que je n'avais pas lu, et je sais pas, je me suis dit ah, je vais relire. Eh ben, j'étais pas déçue. C'est vraiment assez fort.
0: C'était quel texte ?
5: Alors là, j'ai lu Émilie L. Voilà.
0: Est-ce que tu peux nous rappeler un peu de quoi ça parle ?
5: Alors, je l'ai pas fini, donc je vais pas vous faire un mauvais pitch, mais c'est un marin avec une femme qui sont au bar, et puis il y a toujours cette observation, enfin, qui est vraiment assez fascinante dans l'écriture de Duras, c'est que ça passe beaucoup par le regard des personnages, par la vision et de ce que les personnages voient et la manière dont c'est restitué à l'écrit. Enfin, ça faisait longtemps que je m'étais pas frottée à ces textes-là, et ça m'a paru d'une simplicité, mais au sens vraiment noble du terme, quoi. Donc voilà, et évidemment sûrement plein d'autres livres, mais forcément quand on me pose la question, il n'y a rien qui me vient. Donc voilà, là je ne saurais pas trop quoi dire d'autre.
0: Donc Marguerite Duras, c'était aux côtés de notre autrice de ce soir, Sarah Bourg, et on va écouter By Your Side, Coco Rosie.

0: C'était donc By Your Side de Coco Rosie. On est toujours avec Sarah Bourg pour parler des sons bleus. Et la meilleure façon de rentrer dans un texte, c'est encore de l'entendre. On va écouter un premier extrait des sons bleus par Sarah.
1: Tess, Tess, la voix de ta grand-mère dans la cuisine te fait sursauter, mais la domestique continue, impassible, de remplir de graines le petit pot en terre cuite. Par la fenêtre, tu aperçois ta mère marcher dans le jardin pour rejoindre la salle à manger. Elle est sortie sans son manteau et tu devines le froid lui mordre la peau du visage. Tu voudrais dire quelque chose, presser la domestique de se remettre à la tâche avant que l'ambiance ne s'envenime. C'est un jour de fête, n'est-ce pas ? Tu te parles à toi-même en silence, absorbé par la silhouette imperturbable qui flotte entre l'évier et la gazinière. Tu entends ta mère revenir dans la salle à manger, les pieds des chaises crissés contre le parquet et la voix de ta grand-mère qui s'agace. La domestique repose sur l'étagère le petit pot en terre cuite à présent rempli à ras-bord, puis se dirige vers la salle à manger pour débarrasser les assiettes sales dont la sauce sur les bords a commencé à se figer, formant des petites croûtes sombres sur la porcelaine. Ton grand-père ne dit rien, il ne prend jamais part au conflit ménager, se contente de grogner entre ses dents, impatient. Ta grand-mère, après avoir sermonné, Tess s'en prend à ton absence autour de la table. « Où est-elle, Héloïse? Où est-elle ? Non mais c'est pas vrai, c'est pas vrai. » Tu reprends place en t'excusant d'avoir traîné. Ta mère te fait encore une fois les gros yeux et tu ne sais pas pourquoi elle continue coûte que coûte à redoubler les moindres faits et gestes de ses parents. Elle qui savait si bien tenir tête à sa famille quand celle-ci criait au scandale, jurant que ses enfants seraient des monstres, ils l'ont dit, de cette voix qui sait avoir raison, des monstres. Ta mère a tenu bon, tenu haut les flammes et le fer contre ceux de son sang qui s'insurgeaient et méprisaient son mariage. L'amour n'est pas donné à tout le monde, et il sait tenir tête aux outrages, mais la vie jamais ne prend parti. Et il arrive que ceux qui s'aiment se séparent, et que les enfants au milieu se demandent si en fin de compte, les trous dans leur cœur un jour se combleront. Lorsque tes parents ont divorcé, tu sais qu'ailleurs, des hommes et des femmes se sont gargarisés de « on le savait », des années qu'on le dit, un clochard, un menteur, un guignol. Les gens peuvent tenir très longtemps dans des boucles infinies. Sans tournis, persuadé d'avoir raison.
0: C'est donc un extrait qui vous permet d'entendre le texte qu'on vous invite à aller chercher en librairie, avec cette voix unique, avec cette adresse du « tu ». Comment tu l'as choisi justement, cette adresse directe? Parce qu'on n'avait pas ça, même si dans la chambre 908, il y avait déjà une amorce, faire quelque chose qui allait s'adresser, mais c'était pas du tout les mêmes aspects, enfin la même forme, la même avancée.
2: Le tu, ça marque une dissociation du personnage de la sœur, là où le frère est incarné différemment et beaucoup dans le jeu, il a une espèce de feu comme ça qu'il consume dans la première personne, et le tu crée cette distance qui rend compte en fait de sa position un petit peu d'observatrice, de toujours un petit peu à l'écart, de pas tout à fait incarné peut-être.
0: Est-ce qu'on peut écouter un deuxième extrait?
2: Oui.
0: Les sons bleus, Sarah Bourg.
1: Le problème d'être ici, dans cette chambre d'hôpital aux côtés de papa qui dort et qui peut rendre son dernier souffle à n'importe quel moment, c'est qu'on ne sait jamais quand est-ce qu'il faut s'en aller, si on peut s'en aller. Quoi qu'on fasse, on le fait dans ce temps parallèle à celui de l'agonie, en décalage. Tout est toujours trop tôt ou trop tard. Papa est là. Je parle et j'ai le mal de mer. Par la fenêtre, la lune me raconte des choses que je comprendrai plus tard. Il paraît que les mots murmurés à ceux qui vont mourir résonnent longtemps pris dans l'écho sans fin des vivants. Papa n'a pas bougé et entre ses respirations, le temps s'est élargi, c'est là que je tombe. Je sens dans ma gorge le feu, dans mon crâne la glace. Je serre plus fort sa main dans l'espoir de sentir ses doigts se presser contre les miens, mais il n'y a que moi qui m'agrippe au minuscule battement de pouls du poignet. Je ferme les yeux et voilà que je chavire en pleine mer. Papa, le capitaine, a piqué du nez dans le cockpit. Je serai bientôt seule à bord et je n'ai pas appris à dompter la houle, à apaiser les flots. Les bruits des machines à côté du lit peu à peu s'éloignent. Le respirateur artificiel souffle au rythme du ressac. Le moniteur cardiaque siffle au loin. J'entends les sirènes chanter. Quel temps fait-il sur le pont? Voit-on déjà là-bas les côtes apparaître, l'épais rivage découper l'horizon?
2: Existe-t-il seulement ce pays vers lequel on dérive et à quelle heure, en quelle saison, toucherons-nous de nouveau la terre ferme ? Quelque chose grince, ce n'est pas la mer que je vois se déchaîner à travers le hublot d'un bateau, non. Ce n'est pas la mer autour qui m'engloutit, c'est la géométrie froide d'une chambre d'hôpital. Une ombre bouge, je crois d'abord à une infirmière avant de reconnaître la silhouette d'Héloïse qui sort des toilettes. Elle s'assoit sur la chaise vide à côté du lit et au mouvement chancelant qu'elle fait pour caler son avant-bras sur l'accoudoir, je me souviens qu'elle a bu autant que moi et je ne sais pas quel genre d'insectes lui ont envahi la tête, mais elle avait des choses à brûler elle aussi. Elle me demande si papa s'est réveillé, comment savoir. Je me suis assoupie, je ne sais pas combien de temps. Je lui raconte le bateau en pleine mer et comme ça tanguait à cause du vent, une vraie tempête. Elle aurait aimé voir ça. Elle adore les tempêtes sur la mer, Héloïse. Alors, je lui décris vraiment les odeurs, les embruns, le chant des sirènes et le rivage au loin qui commençait à apparaître. Je continue, je parle, je lui raconte tout ce que je sais et Héloïse écoute. Et papa aussi écoute. Depuis là-bas, couché sur l'autre rive, il écoute. Alors, je continue.
0: Waouh ! On va laisser reposer tout ça dans l'écrin de vos oreilles. Sarah, merci d'avoir été là.
2: Merci beaucoup pour l'invitation.
0: Une petite pensée pour la petite Alma,
2: oui.
0: À qui je dédie cette émission, en espérant qu'elle aimera la lecture. Qu'elle aimera lire tout ce qu'elle veut. Et d'ici là, on vous souhaite une très bonne soirée à tous. C'était David et toutes. C'était David à la réalisation qui nous a accompagnés avec sa douceur et sa gentillesse. On se retrouve le mois prochain. Et pour la suite, ce sera Frédéric Pommier. À bientôt.

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0: 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Il est 21h.
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0: Bonsoir à tous, bienvenue sur Proxima Estación. Radio Campus Paris ouvre ses micros ce soir aux traditions de cet ailleurs qui s'inscrivent aussi parfois ici. Ici ce soir, c'est avec le festival Ville des Musiques du Monde. Le voyage commence parfois au coin de la rue, car en Seine-Saint-Denis, la diversité du monde est gravée dans le pédigré du 9-3. Comme on chante à la récré, la Seine-Saint-Denis, c'est de la bombe bébé. Et si t'as le pédigré, ça se reconnaît au débit. Ce département est le plus cosmopolite de la France métropolitaine, rassemblant une centaine de communautés d'origines variées. Et c'est au cœur de ce riche creuset interculturel qu'il y a 30 ans, naquit Auberville des Musiques du Monde. Cette association y a tissé son nid, branche après branche. Patiemment, les chants et danses du monde sont aussi devenus les musiques d'ici. Celles des habitants, des quartiers, des mémoires en mouvement. Né au sein d'une structure d'éducation populaire, le festival n'a jamais séparé le bon grain de l'ivresse philanthropique, les concerts de la transmission, la création de la rencontre et la fête de l'engagement. En 30 ans, le festival n'a rien cédé de son engagement éducatif, de sa volonté de la transmission d'une vie culturelle avec et pour tous, de son parti pris insoumis de prendre en compte l'identité plurielle de ses habitants et de les rassembler. Ce rêve d'unité, de fraternité est tissé avec les fils de la réalité. Mais il n'est pas pour autant question de repos et de laurier, car l'époque n'est plus du tout généreuse avec la culture. L'heure est grave quand ce sont les divisions qui sont à l'œuvre plutôt que le rapprochement et la transmission de l'altérité. Quand on ne goûte plus à la beauté des aurores boréales musicales et qu'à la place résonne le bruit des bottes, des bolorés qui rêvent de diviser pour mieux régner. Bonsoir à tous, bonsoir Julia.
1: Bonsoir.
0: Merci de nous faire l'honneur d'être avec nous ce soir pour nous présenter donc les 30 ans du Festival Ville des Musiques du Monde.
1: Bah, merci à vous pour l'invitation.
0: Est-ce que tu peux nous faire un petit panel générique de ce qui nous attend donc depuis du 9 octobre au 8 novembre dans plein de lieux de la Seine-Saint-Denis et de Paris?
1: Bah oui, bah déjà merci pour l'introduction parce que on peut pas mieux décrire en tout cas ce qui nous anime, ce qui nous tient à cœur. Tu as résumé tout à fait le projet qui est à la base, qui est dans l'ADN de Ville des Musiques du Monde, c'est-à-dire de proposer des concerts, en tout cas des aventures, des expériences musicales, mais pas que, dans l'idée de transmettre, dans l'idée d'un épanouissement, dans l'idée d'une valorisation de ce qui sont les cultures qui fabriquent et créent nos territoires d'Île-de-France. Parce qu'aujourd'hui, donc le festival, effectivement, il est né il y a 30 ans, à Aubervilliers, avec un premier... L'idée, c'est de créer des amitiés, des collaborations avec des villes voisines, des équipements culturels qui complices, et du coup, ce maillage, ce que nous, on aime bien l'appeler l'archipel, cette idée de géographie, cette idée aussi de voyage, parce qu'on peut aller de l'une à l'autre, dans ces villes. En tout cas, l'idée, c'est de construire un maillage de villes, de partenaires dans ce territoire hyper riche. Quoi dire, je me suis un peu perdue.
0: Non, mais très bien. On va peut-être commencer déjà à effeuiller ensemble la programmation musicale.
1: Non, mais c'est vrai que oui, c'est oui, ça que je voulais dire. Pardon, c'était que c'est quand même une édition un peu importante, un peu.
0: 30 ans.
1: Voilà, c'est les 30 ans. On a sous-titré les 30 ans passage. Pourquoi? Parce que c'est 30 ans, c'est quand même un âge un peu. On n'est pas tout jeune, le festival n'est pas tout jeune, on est bien implanté, on pourrait dire qu'on est un une certaine reconnaissance, mais on est encore déjà effectivement, comme tu disais, les difficultés, les incertitudes financières, en tout cas les perspectives des financements de la culture nous demandent d'être toujours en train de nous réinventer, en train de nous permettent pas d'être assis et dormir sur nos lauriers, mais plutôt être dans une réinventivité, inventer même des nouvelles façons de faire, être dans une collaboration, dans une mutualisation. Mais c'est surtout qu'on est les valeurs qui ont créé le festival, qui nous animent toujours, et nous sommes autant indignés par les injustices, par le fait que certaines minorités, certaines cultures soient méprisées, soient peu représentées, etc. Et du coup, le festival ne souhaite que réaffirmer et redonner toute la place. Enfin, on essaye, avec les moyens qu'on a, mais de mettre en valeur, en lumière, de toute la place au maximum de la diversité, montrer au maximum la diversité qui fait la richesse de notre territoire. Et donc oui, comment on a construit la programmation ? Et effectivement, 30 ans, c'est symbolique. Alors comment on fait ? Est-ce qu'on réinvite des grandes figures ? Oui. Est-ce que on reste aussi dans l'idée de tout ? On a voulu effectivement faire des clins d'œil à des éditions passées. Et du coup, on y a tenu vraiment, quoi. C'était vraiment une des directions dans la programmation. C'était effectivement de donner des clins d'œil à des éditions, d'où la présence aussi de Orchestra Baobab, d'où la présence de Titi Robin. Alors que je sais pas, ça, c'est peut-être l'artiste qui a
0: plus joué chez vous,
1: plus joué au festival. Mais comme en plus il est prolifique et il a plein et tout au long de sa carrière plein de projets différents, c'est pas du tout avec les mêmes projets qu'il est venu. Mais il y a Eliades Ochoa, il y a des amis, il y a
0: une très belle rencontre de Affilette, les Corses, bravo, avec l'ensemble Constantinople.
1: Tout à fait. Nous avons.
0: On a une belle création aussi de Amazi Kateb de Gnawa Diffusion avec Dendana.
1: Dendana. Oui, qui est Dendana, qui est là. C'est vraiment. En fait, chaque date, on pourrait la raconter. Oui. Enfin, il y a une histoire derrière. Celle-ci, donc avec Amazi Kateb et Dendana. Dendana, c'est un des lauréats du Prix des Musiques d'ici.
0: Ah, ouais.
1: Donc le Prix des Musiques d'ici, c'est donc ce dispositif d'accompagnement qui existe depuis
0: 10 ans,
1: c'est que 10 ans,
0: c'est 10 ans,
1: des 10 ans.
0: Ça fait long, ça te paraît beaucoup plus ancien, c'est ça?
1: Disons que moi je suis arrivée il y a 7 ans, ouais. Du coup je savais plus, c'était 10, 13,
0: ouais.
1: Mais et voilà, et du coup on voit que on suit en tout cas cette idée. Ville des musiques du monde est fidèle à ses valeurs et fidèle à ses artistes, et donc notamment avec des artistes du prix, et on les accompagne
0: à ses habitants, on va développer tout ça. Il y a plein d'orchestres qui se font localement du tissage social, et puis cet ailleurs qui s'inscrit ici, c'est toujours le sens du prix des musiques d'ici, c'est que c'est un ailleurs, mais qu'on construit aussi ici.
1: Oui, c'est ça l'idée, c'est de décentrer un peu la musique du monde. C'est un aujourd'hui, on préfère parler de musique d'ici parce que le monde est ici et là, c'est tout ces cultures, les histoires multiples, les flux de migration, etc., font que le monde aujourd'hui est ici.
0: C'est aussi ça la France.
1: Voilà. C'est ça la France.
0: La multitude. On se lance tout de suite avec une des grandes stars, Eliades Ochoa, Compay Secundo, pour le mythique Chan Chan du Buena Vista Social Club.

0: Choix donc aura lieu le 14 de concert le 14 octobre à Sevran. On poursuit du coup la visite guidée.
1: Oui, alors il y en a vraiment pour tous les goûts. Hein. Attention, il y a des concerts qui ont lieu le même jour, donc il va falloir choisir. Mais sinon, si vous avez le temps, vous pouvez faire toute la traversée de l'Île-de-France avec nous. On ouvre, donc on fait une grande ouverture le 9 octobre au point fort d'Aubervilliers. On démarre avec une parade. En fait, on l'ouvre sous le signe de la convivialité, de la générosité. Et donc ça s'appelle le banquet créole parce qu'on invite, ce sera un vrai food court associatif avec des repas du monde entier, enfin des recettes du monde entier. Il y aura une parade dans le quartier en face du point fort à la Maladrerie pour inviter tous les voisins à participer à cette grande ouverture. On a sous chapiteau, on voudrait rendre hommage à Jimmy qui est le fondateur du festival Fêtes et Forts, qui est le premier festival d'hip-hop qui avait lieu au point fort d'Aubervilliers. Et donc sous chapiteau il y aura un petit temps vraiment en hommage de cette personnalité albertivillarienne et qui a participé à l'histoire du point fort, là où on est installé. Et ensuite, ça sera. Et qui est aussi d'origine guadeloupéenne. Donc, c'est vraiment dans cette idée de la créolité. Il cumule le sens de sa présence, en tout cas, ce soir-là. Et on a invité Akio, qui est une formation emblématique des carnavals guadeloupéens. Très très très engagé, parce que le carnaval, je pense que beaucoup savent, ça a une vraie dimension politique, c'est une dimension subversive, c'est une dimension de rébellion face aux conditions de vie difficiles, à l'esclavage.
0: Comme on le voit aussi au Brésil, où c'est fondamental.
1: Exactement, c'est une manière d'être ensemble, c'est une possibilité de se réinventer, au moins pour un jour, c'est ouvrir les possibilités. Donc le carnaval a une vraie dimension politique, le carnaval investit la rue, le carnaval, et tout ça représente beaucoup le travail que nous, que la musique a pour nous, en tout cas le rôle que la musique et la culture représentent pour Ville des Musiques du Monde. Et du coup, on ouvre le festival avec Cité Delia, la musique partout, la musique pour tout le monde, la musique comme moyen d'émancipation et de fête.
0: Et pour nos éditeurs qui ne savent pas, donc Ville des Musiques du Monde est associée, c'est votre salle, votre QG, le point fort d'Aubervilliers, donc qui se situe géographiquement porte d'Aubervilliers à côté du théâtre Zingaro.
1: Oui, c'est au métro fort d'Aubervilliers, ligne 7.
0: Et qui est votre QG, où il y a des actions, des concerts à l'année et aussi un des points forts du festival.
1: Oui, tout à fait. C'est vrai que je n'ai pas bien présenté. Parce que le festival est né à Aubervilliers et depuis 30 ans, sillonne et nomade, comme je disais, dans la Seine-Saint-Denis d'abord. Et aujourd'hui, on s'élargit à Paris, bien sûr, mais au Grand Paris. Mais depuis 2019, l'association Ville des Musiques du Monde anime aussi un lieu à l'année, le point fort d'Aubervilliers, avec une programmation à l'année où toute cette philosophie qui nous anime est développée au quotidien. Et voilà, donc il y a des concerts, des résidences au point fort d'Aubervilliers, il y a des ateliers, on développe la pratique amateur, on développe un centre social, des expositions. C'est un lieu très vivant et multiple. Mais voilà, et donc l'ouverture, bien sûr, se fait chez nous, au point fort d'Aubervilliers, à la maison. Et donc Akio ensuite sera sur scène. Et on a aussi invité, parce que au point fort, on s'est doté d'un espace supplémentaire qui est un open air, qui est dédié aux musiques électroniques. Et c'est un espace open air qu'on a inauguré.
0: Grande halle ouverte, mais couverte quand même.
1: Ça, c'est la grande halle où il y aura Akio sur scène pour du live. Mais depuis le mois d'avril, le point fort a ouvert un nouvel espace en extérieur, en total open air. Okay. T'as pas encore vu, Thomas. Faut passer, c'est assez extraordinaire, hein, parce que du coup, on a trois scènes.
0: Ah, wow.
1: Ce soir-là, il y aura trois scènes. Il y aura du coup Soulal, Akio et ses invités. Un concert live. Sous chapiteau, du coup, l'hommage à Jimmy. Et ensuite, le spectacle de Roger Raspail, qui est aussi un artiste historique pour Ville de Musique du Monde, parce qu'il a participé à un des premiers projets de transmission autour des percussions. Donc, il nous propose un spectacle sous chapiteau. Et sur l'open air, on a invité un collectif martiniquais qui s'appelle La Sand Goes Down, que depuis 8 ans organise des soirées house, musique minimale là-bas.
0: Eh bien, dis donc, on s'en canaille là. Electro Deep House. Ouhou.
1: Voilà, et bien c'est ça l'idée aussi de Ville de Musique du Monde, de faire mélanger les publics. C'est ça l'idée, la rencontre de les différences et nous enrichissent. Et il faut que pour cela qu'on se rencontre. Pour cela, on a trois espaces avec trois programmations différentes. Et le public est invité, avec un seul billet, on est invité à participer à tout ça.
0: Le 9 octobre, au point fort d'Aubervilliers, ce banquet créole, carnaval et scène électro Deep House. On poursuit la programmation avec l'écoute d'un titre de Zoufri Maracas. Zoufri Maracas qui seront le 16 octobre à l'Odéon à Tremblay.

0: qu'on fabrique chez moi.
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0: On a passé sur la chaîne moderne aussi, avec toute la nouvelle génération, Aziz Concrete, remixeur des musiques traditionnelles, qui sera le 30 octobre au Canal 93.
1: Et c'est génial. Alors, ce concert est vraiment une des plus belles découvertes que moi j'ai eues de l'année dernière. C'est un vrai spectacle, parce que lui, il mixe en live, et surtout, il a créé des vidéos qui sont hyper génial, je sais pas si ça se dit, mais en tout cas ils sont super, hyper drôles et vraiment on est hypnotisé quoi. On danse et on est hyper hypnotisé. C'est une très belle soirée qui s'annonce à Canal 93.
0: C'était le titre Low Riders qu'on écoutait, issu de son nouvel album CB South System Volume 2. Et donc, dans le même cadre de cette scène, cette nouvelle scène, il y aura aussi pas mal d'autres artistes. On peut citer avec Aziz Concrete Sami Galbi, qui est là aussi dans la jeune pousse qu'on voit souvent dans les festivals, au Babel Music à Marseille.
1: Oui, Sami Galbi, alors je ne sais pas si les auditeurs ont déjà eu l'occasion, mais il a commencé en solo et là il est en formation. Je crois qu'il va être en trio et c'est assez extraordinaire. Il est d'une élégance bluffante et il remixe lui aussi, il remet à goût du jour un peu toute la culture raï,
0: shabby, électro.
1: Vraiment c'est à découvrir.
0: Autre point fort à citer, qui sera aussi au point fort d'Aubervilliers, 93 Super Rail Band avec le Cabaret. Ça sera le 31 octobre au point fort.
1: Oui, on a fait deux soirées. En fait, ces deux soirées viennent clôturer la saison Rail. Mmh. Le Cabaret, c'est un collectif d'artistes basé à Marseille qui défend et crée un espace safe pour la communauté queer maghrébine à Marseille. Et nous, on l'invite à Aubervilliers ce soir-là en clôture de la saison Rail. Voilà, c'est une soirée cabaret avec de la danse, du chant, de la comédie, du lip-sync. Voilà.
0: Il y aura aussi une autre scène Arabian Rock dans le cadre du Mama Festival à l'espace Jacques Bravo le 14 octobre, le 15 octobre avec Temenik, Imaran et Soulaf. Imaran qui est plutôt dans la sphère Touareg. Et Soulaf aussi, une jeune artiste qu'on voit pas mal en ce moment.
1: Oui, Soulaf, c'est une jeune artiste soudanaise qui est signée par quand même le label Real World de Peter Gabriel. C'est quand même une gage de qualité, mais en tout cas, c'est une artiste soudanaise. Donc, comme je disais, avec une voix très veloutée et impressionnante et avec des nouvelles là aussi. C'est toujours dans cette idée de cette jeune génération qui s'empare de la tradition et qui s'en nourrit et qui la transforme, la transmet, la transforme et se l'approprie quoi. Enfin,
0: autre tradition que Ville des Musiques du Monde a cœur de soutenir, ce sont les polyphonies occitanes, avec une très très belle double affiche le 5 novembre au studio de l'Ermitage. Donc là aussi on s'évade, enfin en tout cas on arrive dans le cœur de Paris aussi. Il y aura une date au studio de l'Ermitage, lieu emblématique des musiques du monde et du jazz, et aussi la veille au Petit Bain. Le 4 novembre, il y aura Brahma et Tourfou, donc c'est la scène électro-trad dans son ensemble. On va écouter tout de suite le prochain titre, dont justement de Tourfou, qui a invité sur ce titre Rebecca Roger Cruz, le titre Mariposa.

Turfu qui sera en concert donc au Petit Bain le 4 novembre. Et le lendemain, donc le 5 novembre, la double plateau avec Cocagne et Agout, les Polyphonies Occitanes. Ça sera au studio de l'Ermitage le 5 novembre, Cocagne et Agout.

0: Hot, le titre de Cocagne, donc ils seront le 5 novembre au studio de l'Ermitage pour cette soirée avec Ahagout, autre groupe emblématique de femmes, des polyphonies des régions de Toulouse et de l'Occitanie. Il y aura d'autres à concerts que tu voulais mettre en avant.
1: Alors difficile, mais on a une quarantaine de dates, donc c'est difficile.
0: Mais on peut déjà aussi rappeler le site du festival où on peut retrouver toutes ces informations ligne.
1: Le festival, donc c'est www.ville-musique-du-monde.com. C'est notre festival, c'est notre site internet. Mais effectivement, on a une très belle soirée aussi aux Ateliers Médicis avec Etenech Choissier, qui est une chanteuse éthiopienne, voilà, qui est incroyable. En plus, les Ateliers Médicis, c'est une salle hyper intime, donc c'est l'occasion de découvrir des artistes, mais vraiment d'être à 2 mètres d'eux. Il y a aussi la nouvelle création de Saïd de Sidi Wacho. Il a un nouveau projet qui s'appelle Trap Therapy qui à mon avis vole de tour. C'est le 17 octobre à Gennevilliers, au Tamanoir, avec Rai Roots, qui a une formation qui nous vient de Marseille. Il y a notre soirée du prix de musique d'ici. Donc c'est la soirée des finalistes. Nous avons 5 groupes que nous avons sélectionnés, qui sont passés par un processus de sélection à travers de jurys de professionnels. Et ce soir-là, il y a le dernier jury et ils vont choisir 2 qui vont être accompagnés toute l'année prochaine. Un accompagnement toute l'année prochaine.
0: Dans d'autres festivals ou dans accompagnement
1: L'accompagnement, c'est un accompagnement qui se veut vraiment personnalisé, c'est-à-dire c'est un peu du sur-mesure en fonction des besoins du groupe, mais c'est souvent vraiment du conseil, mais c'est aussi des résidences, c'est aussi de la diffusion. Les artistes, on les programme au MAMA. Les artistes qui gagnent le prix sont programmés au MAMA, sont programmés sur le festival, à la Fête de l'Humanité, parfois Bab El Med. Enfin, en tout cas, c'est vraiment un accompagnement qui va dans l'accompagnement vraiment scénique, avec des résidences, mais aussi à une vraie visibilité, un accompagnement structurant.
0: Et dans ces accompagnements aussi, vous citez le Lab 93 et les Danses d'ici. Ils sont d'autres accompagnements dans d'autres...
1: Oui, Ville des Musiques du Monde a tout un panel, parce que comme je dis et je vais répéter peut-être plusieurs fois, il y a vraiment une philosophie qui est derrière avant tout, et donc c'est l'idée de soutenir, valoriser toutes ces cultures. Et donc Lab 93, c'est un dispositif assez jeune, ça va être la troisième année de 2027, c'est un dispositif vraiment soutenu énormément par le département de 93, qu'on a conçu avec l'aide de RAF Productions, qui porte le dispositif national Rappeuses en Liberté. Et du coup, c'est un dispositif dédié à l'accompagnement de jeunes rappeuses de Seine-Saint-Denis. Elles sont là, pour le coup, c'est un vrai accompagnement artistique, c'est-à-dire que les lauréates, donc on a à chaque année une promo d'une dizaine de lauréates, suivent pendant 6 mois des ateliers encadrés par des professionnels, des ateliers d'écriture, des ateliers de chant, des ateliers de scénique, des séances en studio d'enregistrement et une série de concerts. On a également un dispositif dédié au soutien à la création de spectacles jeunes publics qui s'appelle Escale, en partenariat avec le festival Pestacle qui est de la ville de Paris, et là aussi soutenu par le département. Voilà, effectivement, c'est cette idée de c'est une des branche, disons,
0: de l'accompagnement.
1: De Ville des Musiques du Monde. Il y a l'accompagnement, il y a aussi toute une partie qui est... Il y a Ville des Musiques du Monde depuis toujours, à côté du festival, on a développé l'école des musiques du monde avec des dispositifs en direction de la pratique amateur pour tous les âges. Donc on a un dispositif pour la toute petite enfance, mais on a un gros dispositif qui prend de l'ampleur qui s'appelle la Cité des Marmots, qui cette année a vraiment passé un cap parce que les enfants, ils ont été amenés à jouer au Théâtre du Châtelet, à la Bisique de Seine-Saint-Denis, à El Jem en Tunisie. Et c'est des enfants, donc c'est un dispositif scolaire, hein, c'est dans le cadre de leur parcours scolaire. On fait rencontrer des artistes qui sont de plus en plus artistes très de renommée, mais et qui apprennent leur répertoire et du coup ensuite ils se retrouvent sur scène avec les artistes.
0: Un concert du Cité des Marmots, ça sera le 8 octobre à Montreuil.
1: Oui.
0: Le cœur méditerranéen, et c'est aussi un dispositif qui existe depuis un certain nombre de temps.
1: Je crois que ça fait 17 ans.
0: Et dont l'ampleur, comme tu dis, ça diffuse même jusqu'en Tunisie ou sur la tête du Châtelet, c'est
1: un dispositif
0: qui a pris
1: de l'ampleur. En fait, que quand nous on fait des choses qu'aujourd'hui semblent plaire, mais ça fait très très longtemps qu'on le fait, et aujourd'hui le dispositif de la Cité des Marmots se déploie au niveau national, parce que bien sûr il y en a en Seine-Saint-Denis, qui est notre territoire à nous, c'est le premier territoire concerné, mais on est aussi le grand Paris, parce qu'il y a eu une Cité des Marmots à Corbeil-Essonne, mais aussi Marseille, bien sûr, Toulouse, et il y a plein de villes aujourd'hui qui nous demandent de développer.
0: Leur Cité des Marmots.
1: Oui.
0: On poursuit avec sur cette scène des nouvelles musiques urbaines avec Haïta, mon amour.

Night à mon amour qui seront le 6 novembre au théâtre de Berthelot. On poursuit la route avec une belle création de Constantinople et Affilette.

0: à Filetta et Constantinople, belle rencontre qui aura lieu le 5 novembre dans ce bel écrin qu'est le Collège des Bernardins à Paris dans le 5e. Julia, ça va être l'heure de nous quitter bientôt, malheureusement. Qu'est-ce qu'on n'a pas eu le temps de se dire? Qu'est-ce qu'il faut retenir?
1: Ah bah,
0: mettre votre
1: et c'est
0: conclusion.
1: Sûr que c'est un peu frustrant parce que le programme est hyper riche et parce que, comme je disais, il y a plein de conférences, des ateliers de cuisine, de danse. Ah. Il y a une journée porte ouverte de l'École des musiques du monde. Bref, c'est un programme foisonnant de concerts, spectacles, mais aussi de moments de pratique ensemble. Donc vraiment, allez sur le site internet, notre site internet, regardez le programme. Mais voilà, si je devais conclure rapidement, il y a quand même deux moments assez importants qui sont notre week-end d'ouverture, donc avec le banquet créole dont j'ai parlé tout au début. Mais il y a aussi le deuxième jour, c'est une réunion de famille, ce qu'on appelle. C'est déjà la deuxième fois qu'elle a lieu au Point Fort, où on a invité le Technibal. Donc ce concept de réunir une scène de musique électronique et la scène du bal folk électro, avec donc une scène de musique électronique et une compagnie. Donc c'est c'est une réunion de famille avec Horde qui organise c'est un des plus gros producteurs de musique de soirées de musique électronique à Paris. Donc Technibal, ce concept, et la compagnie du fer à coudre qui est une compagnie de théâtre de rue mais aussi de scénographie, donc qui vont aussi transformer le Point Fort à cette occasion des 30 ans du festival avec des éléments de scénographie mais aussi un spectacle, plutôt spectacle vivant. Ça c'est le 10 octobre, et le 11 il y a une journée entièrement gratuite qui est le Grand Bazar en fanfare, mais qu'on a sous-titré Faire orchestre pour faire société, parce que c'est cette idée-là de faire ensemble des choses, c'est comme ça que les changements, c'est comme ça que l'unité se fait, c'est comme ça que les

0: on se rencontre, on se connaît, c'est en faisant des choses ensemble, en faisant
1: sociale.
0: De la musique, la cohésion, la musique ensemble. Et du coup, faire Orchestre Société, c'est une soirée qui va de 14h à 23h, avec aussi bien des ensembles de musique classique, avec les orchestres nouvelles portées, mais on a aussi une création qui a été faite pour la Nuit Blanche 2026, qui est singulier, qui est une rencontre entre 60 musiciens, donc un orchestre symphonique, et 40 danseurs de musique contemporaine, et ensuite se poursuit avec nos orchestres à nous, les fabriques orchestrales juniors et adultes, et ensuite la fin chorale du Ouzbékistan et les fils de Tépu qui...
1: Quel finish.
0: C'est pas le finish, c'est le finish du début.
1: Du début, mais voilà. De cette grande fanfare.
0: Et le grand finish, le vrai grand finish, c'est donc le 9 octobre, le 8 novembre, pardon, le 8 novembre, chez nous au Point Fort, on va rendre hommage à une grande figure qui a aussi illuminé une des plus belles éditions du festival en 2013, c'est Toto Lamompocina qui nous a quitté l'année dernière, et du
1: grande
0: coup on a réuni
1: colombienne.
0: Toute sa famille, parce que c'était une artiste qui jouait avec sa famille, sa fille, ses enfants, les enfants de sa fille, mais également des musiciens qui l'ont accompagné tout du long. Et donc tous ces musiciens-là seront là le 8 novembre
1: rendre
0: hommage
1: pour
0: à cette grande femme.
1: Magnifique, merci Julia, tu as été épatante, tu as réussi à tenir tout ça dans le chrono. On se quitte avec l'orchestre Baobab qui sera le 16 octobre à la Meurice à Trappes, et retrouvez toutes les infos sur le site du festival Ville des Musiques du Monde. Merci encore Julia, à bientôt.
0: À bientôt.

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10: Bonsoir et bienvenue dans On va faire simple. Une émission qui va aller creuser derrière des titres qui nous sont plus ou moins familiers, histoire de découvrir ou redécouvrir des morceaux à travers d'autres et construire une culture musicale qui nous est propre. On se donne rendez-vous un lundi sur 4 à 22h sur Radio Campus Paris, 93.9 FM. Aujourd'hui, c'est le premier épisode. C'est la rentrée pour la plupart des gens. Et pour cette reprise, je vous ai préparé un épisode sur un groupe que j'apprécie particulièrement, les Black Eyed Peas. On va écouter pas mal de morceaux, donc ce soir, on va faire simple. Le grand public les connaît notamment par des chansons telles que My Humps, Where is the Love, I Got a Feeling. Mais aujourd'hui, j'aimerais me concentrer sur deux de leurs premiers albums, Behind the Front et Elephunk. En 89, Will.i.am et Apple Diap se rencontrent et forment un groupe de hip-hop, Adban Clan. Après quelques rebondissements, en 95, ils recrutent un troisième membre, danseur et rappeur, Tabou. Le groupe devient les Black Eyed Peas, tout en créant leur premier album, Behind the Front. Ce soir, on va écouter du hip-hop, de la funk, de la salsa, de la bossa nova, et même du classique, parce que Will.i.am est à la production sur tout l'album, et il nous livre de véritables pépites. Tout est harmonieux, les rythmes, les paroles, le flow, l'ambiance. Il s'est aussi beaucoup inspiré des sonorités sud-américaines et latino, notamment sur les 3 premiers morceaux que je vais vous présenter ce soir. Je vais commencer par vous faire écouter le morceau Falling Up, premier titre de l'album qui annonce la couleur. Ils parlent ici de leur volonté de faire de la bonne musique, du hip-hop qui a du sens. Ils arrivent en conquérant et à juste titre.

pour Falling Up des Black Eyed Peas, will.i.am est allé piocher plusieurs éléments de trois chansons différentes, dont Comanche de George Benjor, qui va nous parler d'un garçon dont la mère l'appelle Comanche. Pour le point culture, les Comanches sont une des tribus autochtones les plus puissantes des plaines du centre des États-Unis. Mais Comanche, c'était aussi le surnom que George Ben avait donné à son batteur, João Paraíba. Selon ce dernier, à la fin des années 60, il se définissait comme hippie, il avait les cheveux longs, portait souvent un bandana et s'intéressait de très près à la culture amérindienne. Mais le fils de João explique que, lorsqu'on demande aujourd'hui à George Ben la signification de Comanche, il affirme que le personnage de la chanson n'a rien à voir avec João Paraíba. Pourtant, João reste bien celui à qui George avait donné ce surnom. Alors, hommage à l'histoire ou à son batteur? C'est Comanche de George Benjor.

on reste sur l'album Behind the Front pour cette émission sur les Black Eyed Peas et on va s'écouter Karma. Si vous avez la possibilité de regarder les paroles en même temps, je vous le conseille. Karma, c'est le sixième morceau de l'opus, le numéro 6, qui est associé à l'équilibre et l'harmonie, un peu comme la philosophie du karma. On récolte ce que l'on sème et tout se rééquilibre. Karma, des Black Eyed Peas, sur Radio Campus Paris.

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Si vous avez aimé le rythme principal et le refrain, vous apprécierez également la chanson dont Will.i.am s'est inspiré afin de nous créer ce joli titre. Une histoire d'infidélité et de commérage, imagée par le chat, El Gato, qui sort faire la fête. La chatte, la gata, qui sait tout, car le rat, El Raton, lui a tout raconté. Chantée par Cheo Feliciano, accompagné du groupe de Joe Cuba, c'est El Raton.

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1: Ici, c'est Cheo Feliciano qui chante accompagné par le groupe formé par Joey Cuba, le Joey Cuba Sextet. Cheo Feliciano était un grand chanteur de salsa et de boléro cubain. Joey Cuba, quant à lui, est considéré comme le précurseur du boogaloo, genre musical puisant sa source d'inspiration dans le jazz latino, la rythmique afro-cubaine, le rhythm and blues et l'énergie soul noire du début des années 60 dans le Spanish Harlem et le Bronx. Pour le morceau suivant, on va rester sur une inspiration sud-américaine. Une introduction suave, un emblème au « faites l'amour, pas la guerre », le prochain son, c'est « sexy ».

Vous êtes toujours sur Radio Campus Paris et c'était le titre Sexy des Black Eyed Peas tiré de l'album Elefunk. On entend dans cette chanson un sample tiré du titre Insensates composé en 1961 par Antonio Carlos Jobim et dont les paroles ont été écrites par Vinicius de Moraes, un duo qui a produit un bon nombre de paires de bossa nova.

On vient d'écouter Insensatez avec Joao Gilberto, qui a enregistré en premier cette version chantée de cette chanson qui a été reprise à travers le monde par de grands noms comme Ella Fitzgerald, Frank Sinatra, Tony Bennett, même Iggy Pop, sous le nom How Insensitive, traduite en anglais par Norman Gimbel. Elle a aussi été traduite et reprise en français sous les titres Quand tu m'as parlé, interprété par Sacha Distel, et Les Amours qu'on délaisse, interprété par Henri Salvador. Pour Insensatez, le duo s'est lui aussi inspiré d'une œuvre, celle de Chopin, prélude numéro 4 en mi mineur, opus 28.

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Si vous avez loupé la présentation du début, je me permets de vous rappeler que les Black Eyed Peas se sont formés dans les années 90 et qu'il était composé de Will.i.am, Taboo et Apple Diap à l'origine. Ils ont intégré la chanteuse Kim Hill à leur formation pour leur album Behind the Front sur quelques-unes de leurs chansons, et notamment sur la prochaine. À titre personnel, j'aime beaucoup sa voix et je trouve qu'elle collait très bien à ce hip-hop des années 90. Malheureusement, avec le changement de management et le virage pop plus mainstream que le groupe s'apprêtait à prendre, on a également demandé à Kim de forcer sur sa féminité et d'être l'atout sexy du groupe pour attirer une plus large audience. Elle n'a pas voulu se plier à ces conditions et elle est partie du groupe en 2000 avant de se consacrer à sa carrière solo. Elle a par la suite été remplacée par Fergie en 2002 et la suite, on la connaît. Mais pour le moment, on écoute What It Is des Black Eyed Peas et Kim Hill.

Pour Valélez, la chanson qu'on vient d'écouter, toujours Will.i.am à la prod, il est allé piocher cette fois-ci dans un classique de la funk, une chanson qu'on aime toujours réécouter. Si vous la connaissez, vous avez d'ailleurs dû la reconnaître tout de suite. Avant de se quitter sur ce classique, j'aimerais remercier Radio Campus Paris, ainsi que Jacques à la réalisation, sans qui l'émission ne pourrait exister, car j'aime bien parler, mais être aux manettes pour le moment, ce n'est pas encore mon truc. Alors merci Jacques de m'accompagner sur cette émission. Moi, c'est Sarah. Et n'hésitez pas à suivre la page de l'émission, OVFS, pour être au courant des actus et des jours de diffusion. Merci de m'avoir écouté parler des Black Eyed Peas ce soir. J'espère que vous aurez découvert des morceaux et artistes et que vous irez dénicher des pépites par la suite. 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Allez vous perdre dans les suggestions quand vous écoutez quelque chose et utilisez la meilleure application du monde, Shazam. On va se quitter sur la chanson de Tom Brown, Funkin' for Jamaica, pour finir la soirée en beauté. Et on se retrouve le mois prochain à 22h sur Radio Campus Paris, 93.9 FM.

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6: Non mais t'as vu ce qui va se passer ?
7: Non, j'ai pas encore vu.
8: Bienvenue, vous êtes sur Radio Campus Paris 93.9. Vous écoutez Battle Jazz Galactica que vous avez écouté la semaine dernière en vous disant « Oh mais à 23h le lundi, mais qu'est-ce qu'on entend comme jazz, c'est formidable !»
7: Ouais, et on s'attendait pas à te retrouver ici parce que j'avais dit que tu reviendrais pas, que t'étais éjecté et que c'était moi le président.
8: Non, le président c'est moi et toi tu es quelqu'un vraiment qui existe pour de vrai, tu es Greg de Villanova, tu es
6: mon
8: cher en os,
6: moi.
8: Suis un artefact.
7: Un artefact, ouais. D'accord, voilà. Je vais ouvrir mon dictionnaire.
8: Oui, c'est comme un facteur, mais de l'art, tu vois.
7: Ah, pas mal.
8: Et oui, et donc dans cette émission, je passe des disques et ils sont malheureusement entrecoupés par tes disques, dans une sorte de battle, une surenchère de qui aura le plus beau disque, qui va sortir son meilleur track de sa collection. Et en général, eh ben, c'est prévu à l'avance, les dés sont pipés, c'est moi. Non ? C'est pas non ? Non, tu me regardes.
7: Je ne dirai rien, les disques parleront pour eux-mêmes.
8: Les auditeurs te voient me regarder de travers.
7: Cher président, je ne te regarde plus de toute l'émission.
8: Très bien. Alors, le premier qui passe le disque à gagner, attention, t'es prêt. Attends, on met en position, on monte les tranches.
7: Oh, alors encore une fois, t'es lent.
8: J'étais pas prêt.

0: Qu'est-ce que c'était se précipiter ?
1: Se précipiter de condensé de saxophone, c'était Dollar Brand, a.k.a. Abdullah Ibrahim,
0: okay.
1: d'Afrique du Sud.
0: Pourquoi ils se sont rencontrés ? Parce qu'il y en a un qui joue doucement et l'autre qui joue vite.
1: Bah, écoute, c'est parce que sinon, en fait, on aurait pu dire « Mais c'est triste cette musique, c'est mélancolique. »
0: Non, c'est pas ce que je dirais.
1: Et donc le gars est arrivé,
0: je dirais juste
1: il a fait « Non, c'est énervé. C'est pas triste ni mélancolique, c'est
0: oui.
1: fâché.
0: Oui.
1: Blues for B, Dollar Ibrahim, Abdullah Brand.
0: Oui.
1: Non, c'est... j'ai mélangé les cartes, en fait.
0: Je connais ces The Sun.
1: Eh ouais. The Sun in Latin Music.
0: C'est parce que tu l'as déjà passé.
1: Ah ouais,
0: ouais.
1: Arrête.
0: Oui.
1: C'est en blague.
0: Non, c'est clair. Là, on arrive au bout de ta collection, au bout de... Bon, tu sais, à la combientième émission nous sommes
1: 278e.
0: Non. À la 81e émission.
1: Ah, bah forcément.
0: Et mon tableur dit que nous avons passé 750 disques.
1: Ouf. Pas mal.
0: Ça fait beaucoup.
1: Ça fait beaucoup de disques.
0: Ouais.
1: Donc, 300 et des brouettes chacun.
0: Oui, c'est ça.
1: Bon.
0: Morceaux.
1: Ah.
0: Chansons.
1: Ouais, mais comme on met rarement deux morceaux du même disque...
0: Sauf toi, puisque t'arrives au bout de ta collection.
1: Non, mais après, il faut... après, il y a tous ceux sur lesquels on est passé en disant « Non, pas celui-là ». En fait, maintenant, il va falloir se dire « Ah, si, celui-là ». Mais comme j'arrive pas à me rappeler ce que j'ai mis, ce que j'ai pas mis, bah, ça devient difficile.
0: Je vais t'envoyer le tableur. Il est en CSV.
1: Non.
0: Bon, d'accord. Eh bien, je vais te faire découvrir quelque chose que je n'ai jamais passé. Hein. Un artiste que tu ne connais pas, qui est Art Pepper. Tu connais... Non, tu n'aimes pas Art Pepper. J'ai toujours pas réussi. Mais eh bien, les auditeurs se collent l'oreille au baffle pour l'écouter.

0: Qu'est-ce que tu souffles bien, Earth Paper? Begin the Begin, ça s'appelle. Begin, toi. Comme un jeu de mots. Begin the Begin.
1: C'est un classique.
0: Oui, c'est un classique. C'est un classique très, très bien interprété. Merci. Merci beaucoup.
1: Bravo.
0: Merci à moi. Je me félicite. Je me mets une médaille.
2: Radio.
0: Tiens.
2: Campus.
0: Je mets ma médaille parce que j'en ai déjà
2: Paris.
0: Plein.
1: Mais tu interromps Morgane qui parlait encore pour une fois.
0: Tiens, je vais la mettre sur une de mes épaulettes. Tiens.
3: En plus, elle monopolise, elle laisse pas les Kenza, les Louis, les bidules s'exprimer.
0: On la choisit souvent.
3: C'est vrai. C'est parce que c'est la plus fidèle de tous ces jeunes gens.
0: Elle est en tournée en ce moment à Toulouse. Elle est allée à Toulouse pour supporter Battle Jazz Galactica diffusé, tu le sais.
3: Bah ouais, on a besoin de punch.
0: Sur le 94.
3: Et elle a du punch. Elle est là à 18h, elle est réveillée.
0: Ah oui, elle tient un petit stand où elle vend aussi du pastis au maître, mais bon, c'est parce qu'on est obligé là-bas. Et il y a un petit stand dans le square, à côté de la Garonne.
3: D'accord.
0: Vous pouvez aller la voir, elle lui parlait de Battle Jazz Galactica.
3: C'est au square Louis Blériot, d'ailleurs. Au square Louis Blériot, là-bas. Ouais, juste à côté de la Garonne.
0: Ouais,
3: si vous passez à Toulouse,
0: vous voyez
3: pas.
0: Le magasin de bricolage, là, qui est à côté de l'église.
3: À gauche.
0: Et sur la rue pavée, avec les arcades, là.
3: Voilà.
0: Et voilà, il y a le square, et Morgane vous attend.
3: Ouais. Morgane, si tu nous entends, reviens à Paris.
0: S'il te plaît.

0: Alléluia, t'as réussi à trouver un bon disque dans ta collection. Ah, mais c'est moi qui te l'ai offert. Je comprends.
1: Je pense que c'est parce que Georges Arvanitas, en l'occurrence, le pianiste émérite et formidable qu'on l'entend, a choisi d'intituler ce morceau Sing Sing. Donc, je pense pas que ce soit la référence à la prison de sinistre réputation aux États-Unis.
0: Où était Art Pepper?
1: Où était Art Pepper, notamment, et d'autres. Mais j'ai trouvé que c'était un clin d'œil sympa avec toi qui as cette drôle d'habitude de dire, au lieu de dire morceau ou titre ou. Voilà, tu dis cette chanson. Tiens, on va mettre une petite chanson.
0: Bah, oui.
1: Donc c'était un petit clin d'œil.
0: C'est sympa.
1: À ton habitude de langage.
0: Oh, je suis touché.
1: Toute mignonne.
0: Oh, c'est voilà.
1: De copain avec Georges Arvanitas, Sing Sing, sur un morceau instrumental.
0: Oh, finalement. Quelquefois, je suis content de repartir pour une saison avec toi.
1: Oh,
0: c'est très très gentil
1: c'est
0: ce que
1: touchant, hein.
0: Vraiment,
1: il est mignon.
0: T'as besoin d'argent?
1: Non, ça pas en ce moment, mais bon, si tu peux m'en donner un peu plus, c'est bien.
0: J'ai promis Art Blakey, saison 2. Voici Art Blakey, saison 2.
1: Donc tu l'as?
0: Il est là.
1: Waouh.
0: Et il y a un monsieur qui chante. C'est une chanson, là, qu'on va entendre.
1: Bon, je vais poursuivre mon repas, alors, parce qu'on est parti pour un bon quart d'heure.
0: Non, c'est raisonnable.

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2: Comment se porte ton déhanché?
3: Il fait pas exprès, monsieur, hein?
2: Il fait pas exprès de quoi?
3: Bah, il fait pas exprès de faire le caricature de trucs Will you come out, tout ça.
2: Will you come out and meet me tonight?
3: Ouais, un peu de calypso.
2: Ouais, un petit calypso de derrière les fagots avec tout un tas de latinos et de Sabu Martinez.
3: Ouais, on est plus que dans un film de Zorro, là. C'est...
2: Zorro, ouais, on est un peu plus au sud, ouais. C'est un peu plus au sud-est du Mexique.
3: Exactement.
2: Alors,
3: hey.
2: Quoi?
3: Hein?
2: Hey. Oh, hein?
3: On voyage.
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2: Mais on va pas très loin.
3: On voyage dans la culture.
2: Mais on voyage.
3: Voilà. On vous propose un voyage dans la culture.
2: Oh, c'est fou. Oh. Président,
3: oui,
2: tu files un mauvais coton.
3: Oh oui, j'ai un slogan.
2: Ouais.
3: Voyage dans la culture.
2: Voyage, voyage.
3: Bon, Battle Jazz Galactica, des disques qui tuent.
2: Des disques improbables, des blagues en veux-tu, en voilà. Deux garçons prêts à tout pour vous satisfaire et écraser l'autre.
3: Oui.
2: Ouais.
3: Allez. Alors, c'est quoi?
2: C'est triste et dissonant. J'ai trouvé un cocktail rare. Assourdissant et malheureux.

0: L'histoire d'amour continue, Dedicated to You, par ce cher Freddy Hubbard, sur son album Body and Soul.
1: Président,
0: je t'aime, je voterai pour toi si, si seulement tu pouvais te présenter à nouveau. Ah. Mais les choses sont ainsi faites que
1: je ne peux pas cumuler.
0: Tu n'as pas le droit, tu ne peux pas faire ton petit cumulard et voilà. Et en plus, tu ne peux pas faire ton troisième mandat. C'est ta dernière année, président.
1: Je vais tout donner. Je vais tout donner parce que toutes les promesses que j'ai faites pour être en première année et en deuxième année et que je n'ai pas pu tenir à cause des circonstances. Le détroit d'Hormuz, ce n'est pas de ma faute. La guerre en Ukraine, la méchanceté de Poutine et la débilité de Trump, ce n'est pas de ma faute.
0: Non.
1: D'accord ?
0: Non.
1: Hein ? Et le Covid ? Ce n'est pas moi. Et la chaleur, ce n'est pas moi non plus.
0: Oui.
1: Donc, tout ce que j'avais promis avant, qui était quand même une réconciliation nationale, va arriver maintenant.
0: Ah !
1: Et par exemple, je vais vous étonner, je vais tenir une promesse dès maintenant. C'est-à-dire que je m'engage à ce que l'émission s'arrête sans qu'on ne t'entende plus. Et comment je vais faire ? C'est simple, je vais mettre un disque de 20 minutes. Et
0: l'émission s'arrête sans qu'on m'entende plus.
1: Oui.
0: J'arrive pas à comprendre le sens de cette.
1: Tu vas comprendre parce qu'on ne va plus entendre de bruit qui sort de ta bouche d'ici minuit.
0: D'accord.
1: Et ouais, on va entendre Jimmy Smith pendant 20 minutes. À la semaine prochaine.
0: À bientôt.

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1: 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Il est 1h du matin.
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0: 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Il est 2h.
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